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0: C'était la pleine lune hier. On va probablement mieux dormir ce soir, mais la préoccupation pour plusieurs personnes dans le nord du Québec, puis je pense à vous ce soir, ce sont les feux de forêt, plus d'une soixantaine qui font rage. Je sais pas dans votre coin du Québec, mais à plusieurs endroits, il y a des odeurs de fumée dans l'air. Avec la chaleur, ça vaut la peine de regarder l'indice de la qualité de l'air si vous êtes sujet et un peu sensible à ça. J'entendais aussi un propriétaire de pourvoirie près de la baie James qui disait « J'ai un chalet qui va y passer, qui était impuissant devant les flammes. » Bref, c'est horrible de parler de saison des feux de forêt, mais c'est une réalité. Soyez très prudents où que vous soyez. Et tiens, on a des petites joies en musique avec Ariane Moffat et la collaboration de Marc Dupré et Domino. Tout ça à rythme. Bonne soirée.
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Trafic avec Toby et Chloé cette semaine, que vous retrouverez pour du plaisir et de la grosse musique demain 16h. Que vous soyez de retour vers la maison ou sur votre départ pour une soirée inoubliable. C'est l'été après tout. Voici Mauvais Garçon.

0: 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Je l'ai vu dans le noir seulement, cela dit, homme ou femme. La deuxième heure de notre soirée du 1er juillet va commencer avec les notes de Gabrielle Fredette et la toujours très bonne Charlotte Cardin. Vous êtes branchés à Rythme?
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Vous avez droit à un peu de repos, surtout qu'il fait chaud, hein? 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Et tant qu'on aura de l'amour, les Cowboys s'en viennent. Où on dansait autrefois d'abord, c'est William Cloutier, Zach Chico, à rythme.

0: Ouais, ben c'est demain soir que ça débute, la 40e édition de l'International des Feux Loto-Québec. Ça passe vite. La plus grande compétition du genre au monde. On vient de partout pour la voir, mais pour compétitionner aussi. Spécial 40e, donc, en ouverture demain dans le ciel de Montréal. Ils vont s'enchaîner ensuite les spectacles de la Hongrie, de l'Italie, de la Chine. Le 23 juillet, c'est le fêté du jour. Le Canada, avec comme titre « On a tous un héros », ça promet. Après ça, les États-Unis et l'Australie vont compléter la liste. Et de partout, on peut vivre l'ambiance sur nos ondes. Caro Turner va animer les émissions spéciales à compter de 20h à chaque fois. Je le répète, premier rendez-vous demain soir. Bonne saison avec nous autres. Pour l'instant, rendez-vous avec David Jalbert et Dua Lipa en français à Rythme.
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À quel point vous les suivez, les conseils pour rester frais et dispo dans la canicule? Il y a le melon d'eau, mais il y en a d'autres. On va mesurer ça ensemble dans les prochaines minutes. Clément Jacques et Marie-Mé en duo. Et là, c'est Jonathan Pinchot, les héros.

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0: J'imagine que le barbecue se fait aller chez vous. Je suis tombé sur cet expert en nutrition qui dévoilait la chose à éviter par temps de canicule comme cette semaine. Le steak, pouvez-vous croire? La viande rouge demande beaucoup d'efforts à l'organisme, protéines, gras, augmentation de la chaleur du corps pour digérer. Honnêtement, on sait tout ça. Et si vous êtes comme moi, puisque l'été dure à peu près 8 jours au Québec, c'est pas vrai que je vais m'empêcher de me faire des grillades. Trouvons d'autres moyens de se rafraîchir, la douche tiède, la piscine, l'air clim. Je vous dis à vendredi. Demain, c'est le début de l'International des feux Loto-Québec. Bonne saison avec nous autres. Profitez-en. Stéphane ici. Bonne nuit à Rythme, la musique franco qui se poursuit jusqu'à minuit pour vous. Salut.
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23: On parle de 118 000 de pluie en une journée. Ça commence à faire beaucoup d'eau. Ça, là,
24: là. Comment tu parles?
23: Je parle comme si j'étais en dessous de l'eau.
24: Oui, on...
25: Hey, il en est tombé en tabarnouche hier.
24: Hey, je sais, ça n'a pas de bon sens. Hey! Il est inventé aussi. Je ne sais pas pour toi, mais moi, les arbres dans ma cour, là, maintenant, j'ai dit à David, j'ai dit, OK, à ta peu. Là.
23: Ça va planter.
24: Ça
23: là.
24: Va tomber dans la maison. C'est fini. On mourrait.
23: Je regardais hier, j'étais sur la route, je revenais du camping, puis je me suis fait prendre. Écoute, ça tombait tellement que j'ai été obligé de mettre les feux de signalisation.
24: Les quatre flashs.
23: Sur la voiture, les hazards, pour être sûr, je voulais être bien vu, là. Mais écoute, ça tombait pas à peu près et c'est venu noir, noir, noir à un moment donné. Là.
24: Tout d'un coup, nous, on se baignait ben peinard dans notre piscine. À un moment donné, je me reviens de bord, puis je vois le ciel noir, là, comme gris foncé. Là, je dis, OK, les cocos, on sort de la piscine, là. Même pas 10 minutes après, ça a tombé épouvantable. Là.
23: Le ciel a fendu et solide à part ça. Ça a gâché la fête du Canada hier. Tout a été cancellé, malheureusement.
24: Ouais. En même temps, une chance.
23: Ben oui, mais si vous regardez les images, Steph, t'as mis une photo hier sur ta page Facebook.
24: Oui, The Wonder Steph.
23: Hey, sacrifice, il y a de l'eau. Ça a tombé pas à peu près à part ça. Il y a des gens qui ont manqué d'électricité. Je ne sais pas si c'est votre cas. Moi, j'en ai manqué à 2 ou 3 reprises.
24: Ah ouais?
23: Ça flashait, ça revenait, ça flashait, ça revenait. Dans ce temps-là, la cuisinière s'est marquée pff dessus, moi.
24: OK. Non, ben moi, un matin, à 3h du matin, tout flashait dans la maison aussi, mais on s'est revenu, là, mettons. Là. Mais j'ai pas eu conscience. J'ai tombé endormi, il était 6h45.
23: Là. Oh!
24: Oui, mais vous l'entendez, là, j'étais un petit peu enrhumé, mais je me suis dit, je vais me reposer. J'ai fait 9h de sommeil.
23: Ah, faites un gros dodo.
24: Ah oui, un gros.
23: Ah, good. 6h, c'est l'heure, Steph.
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23: Il est même 6h01, je vous souhaite un bon réveil, l'Outaouais. Jeudi, c'est le 2 juillet 2026. Demidov, plus de problème. Tabarn, 73 millions de dollars pour 8 ans.
24: Ah ouais, OK. Mon Dieu, la vie est belle.
23: Excuse-moi, 73,2 millions de dollars pour 8 ans. C'est de l'argent qu'on a.
24: C'est des bidous.
23: Ouais,
24: on peut pas se comparer à ça.
23: Ben oui, on peut. C'est sûr qu'on peut. Écoute, on est 200 000 ici à Gatineau. À la gang, on doit arriver à ça à peu près.
24: Ah, c'est pas super.
23: À la gang.
24: Eh oui, si on collabore tous ensemble.
23: Ça n'a pas de maudit bon sens. Je regardais du côté d'Hydro-Québec, il y a plus de 2000 personnes encore dans notre coin ici en Outaouais qui n'ont pas d'électricité. Ces gens-là, malheureusement, ce matin, ils ne seront pas avec nous autres, ils ne seront pas réveillés.
24: Mes parents m'ont texté hier. Ouais. On a invité ma tante Aline à venir souper.
23: Allô, Aline. Pis,
24: non, c'est pas Aline, c'est ma tante
23: Aline. Ouais.
24: Aline, ça passe pas
23: non,
24: chez
23: non,
24: nous.
23: Non,
24: fait que là, je dis OK. Puis là, finalement, elle me retexte. Ouais, on a manqué d'électricité. Finalement, on va aller chez ma tante Aline. On amène le souper.
23: Ah, OK.
24: Fait que je pense qu'il y en a plusieurs qui sont dans le même bateau. Puis il y en a d'autres pour qui c'est moins le fun. José qui nous texte bon matin. Ben moi, ça a tout inondé le sous-sol chez moi. Oh, José, c'est bien plate. Oh. J'espère que t'es correct à matin, par exemple.
23: Bonne pensée pour toi, José.
24: Oui, on est avec toi, José.
23: Ouais.
24: Non, ça, c'est moins le fun.
23: Et dis-moi, est-ce qu'on prévoit la même chose pour aujourd'hui, jeudi?
24: Écoute, je suis bien surprise de lire ça ce matin. On parle de 35 maximum avec l'humidex. 46, c'est un vrai copier-coller d'hier avec un 40 % de probabilité d'averse et d'orage, encore une fois. Ça risque de ressembler visiblement la même chose d'hier, là. La même température, en fait.
23: Oh.
24: Ouais.
23: Okay.
24: Et ce sera le même scénario demain, vendredi. Samedi, pas de risque d'orage, un petit risque d'averse. Puis finalement, dimanche, lundi, du soleil avec des nuages.
23: Il y a un message qui vient de rentrer au 11007.
24: Ouais.
23: Tu le vois-tu?
24: Ben, il y en a plusieurs, là.
23: Le dernier qui est rentré, là.
24: Bon
23: c'est
24: matin.
23: Juste... Ouais. C'est qui a écrit ça, tu penses?
24: Ah, oh, je comprends, c'est du temps.
23: Ouais, c'est ça.
24: Je suis pas trop vite, là, mais OK.

0: c'est celle qui s'appelle Lucie.
1: C'est à vous autres, ça.
0: Cette chanson-là, ce matin.
1: Merci, Lucie, d'être chez nous. Il y a plein de monde. Marc le camionneur qui est là, Claire Villeneuve, Chantal Hammond. Qui qu'on voit par ça? Rachel Lanouette?
0: Oui, il y a Nathalie Vive qui dit « Bon jeudi, contente de vous retrouver après une semaine de vacances. »
1: Oh, merci,
0: chanceuse. Merci d'être chez nous. Il y a Éric aussi qui est là. Il y a Paul, bon matin. Il y a Mario qui est là. Et il y a France aussi qui dit « Bon jeudi matin, les cocos. » Ubi, au rendez-vous, bon matin à mes deux animateurs. Bref.
1: Bon.
0: Ben, c'est bien hot. Merci d'être chez nous.
1: Pas oublier personne. Merci, merci, c'est gentil à vous. 11-007, vous avez le goût de nous dire un petit coucou ou encore, textez-nous le mot aventure pour jouer avec nous à compter de 7h20 ce matin au Quiz Me Baby. Vous courez la chance de gagner votre laissez-passer familial pour aller faire un tour du côté de...
0: Arbrasca la Flèche. Si vous ne voulez pas, moi, y prendre, moi, les billets.
1: Ça peut juste être la
0: fun,
1: sérieusement.
0: Parce que les cocos sont allés l'année passée puis ont trippé. Ils m'ont même demandé cette année d'y retourner, mais pour vrai, c'est autant pour les petits que pour les grands. Il y a plein de parcours dans les arbres. Une tyrolienne épouvantablement grande est vraiment hot. Ça, celle-là des adultes, je ne l'ai jamais fait puis je voudrais vraiment la faire. Vraiment. D'ailleurs, c'est aventure et non pas aventura. Vous pouvez texter. Tous ceux et celles qui nous ont souhaité un bon matin, il n'y a pas une bonne excuse de ne pas nous texter aventure.
1: C'est vrai, c'est vrai. John est là, Jesse également, Joanne Frenette, gros merci. Christelle qui vient de se joindre à nous, un gros merci d'être là, c'est gentil.
0: Il y a Jesse qui est là.
1: Bon matin. Steph, il y a plein de choses qu'on va jaser ce matin. Ouais. On va parler, entre autres, de barbe. Affaire que j'ai pas d'en face. J'ai pogné un article vraiment intéressant sur la barbe. C'est une affaire que, les filles, vous connaissez pas. Vous avez pas ça. Malgré qu'il y a des filles qui ont des...
0: Mais tu serais surpris parce que moi, j'en ai bien de mes amis. Tu sais, on n'a pas nécessairement une barbe en soi. Mais, tu sais, des fois, les petits poils ici et là, qui est foncé, on pas le choix de s'épiler. Puis pour vrai, c'est comme un peu... Tu sais, ça peut devenir un complexe pour des femmes, vrai. Alors qu'on n'a pas le choix. C'est pas nous qui décidons ça.
1: C'est vrai. On va se jaser de ça. Il y a plein d'autres choses hyper intéressantes. Vous restez chez nous minimum jusqu'à 2045.
0: Moi, je te tease.
1: Ah oui, donc?
0: Je te parle de Squishy Dumpling. Un rappel, sinon Barbie... Et les mignons ce matin, sans oublier le mariage de Taylor. Je le sais, là, ça change rien dans notre vie au final. Mais c'est juste pour patiner puis pour savoir qu'est-ce qu'il y en a vraiment de ça.
1: Ça va être le fun encore, Lynn. Donc, un gros show de radio juste pour vous autres ce matin chez nous à RIT 97.1. Vous restez là. Il est 6h06. Je vous souhaite un bon réveil, une maugeuse de belle journée, malgré que... On va avoir des orages. On le sait qu'il va faire chaud. Hier, j'ai eu une bonne pensée pour les gens qui faisaient du déménagement. Bon, il n'y en a plus des tonnes le 1er juillet, mais il en reste encore quand même. Là. Puis je regardais les températures, puis je sais pas si tu as remarqué, tout de suite après la pluie, quand ça a arrêté.
0: Oh, c'était lourd, hein?
1: Et tabarnouche! Moi, j'ai dit, l'humidité va tomber, pas en tout, c'était pire.
0: Ah, je sais,
1: Et là, on l'a atteint, le 45-46 degrés, là, c'est sûr. Là. C'était épouvantable. J'imagine les gens qui devaient transporter matelas, meubles et tout ça. Là.
0: Air climatique, tout de suite dans l'auto, là, me semble que ça, c'est vraiment qu'on faut rendu à maison. J'espérais aussi qu'il y ait l'air clim, là.
1: Sais-tu quoi? La clim, c'est la vie. Yeah.

0: Hey, bon matin.
1: Allô. 6h10 chez nous à rythme, jeudi 2 juillet 2026. Sujet qu'on vous a lancé hier à 18h. On fait ça tous les soirs, du dimanche au jeudi. Quel produit achètes-tu toujours de la même marque?
0: Ouais, des fois, on a des bébites d'habitude. Hein?
1: Ouais, mais tu peux changer.
0: Oui, mais quand tu changes, des fois, t'es comme, oh, finalement, je vais revenir à ce que...
1: Sais-tu quoi? Puis, la plus belle preuve, je suis un exemple vivant de ça. J'ai entendu à un moment donné qu'on venait de sortir au Québec une nouvelle mayonnaise. Et c'est une mayonnaise québécoise qui s'appelle
0: la Mag.
1: Ouais.
0: J'ai jamais goûté.
1: J'ai essayé, j'ai adopté.
0: Est-ce que ça goûte la même chose?
1: Ben, ça goûte la mayo.
0: Bon.
1: Mais la vraie, là, pas la Dream Whip, là, tu sais, pas la sauce à salade, là, vraiment de la mayonnaise, là.
0: Mais l'autre, c'est pas vraiment de la...
1: C'est de la sauce à salade.
0: Ouais.
1: Mais il y en a qui utilisaient... Moi, chez nous, on utilisait ça, hein, c'était pas de la mayonnaise, chez nous, c'était de la Miracle Whip. Ma mère faisait ça quand on mangeait un club, ça goûtait le sucré.
0: Ça a toujours été un débat, là, mais le rendu là, quand tu vois.
1: Mais essayez-la, c'est fait chez nous, puis sérieusement, j'ai changé, j'étais avec Hellmann's, puis j'ai changé pour de la Mag, pour acheter le produit de chez nous.
0: On va l'essayer.
1: Ça vaut la peine, ça vaut la peine. T'es-tu une fille de Mag?
0: Non, pas autant. En fait, pas dans les vêtements, pas en général, mais dans ma nourriture. Ben, des vêtements, je veux dire, tu sais, c'est sûr que Nike, Under Armour, de ce monde, je trouve ça bien beau, là. Mais, tu sais, moi, de plus en plus, j'aime ça magasiner, mettons, tu sais, chez Winners, puis il n'y a pas tout le temps des marques, là.
1: Mais je trouve qu'il y a beaucoup de marques.
0: Il y en a, mais je les achète pas.
1: OK.
0: Honnêtement, là.
1: Okay.
0: Moi, si je le trouve beau, c'est un bon prix. Ah ouais, catching dans le panier. Mais pour ce qui est de la nourriture, par exemple, je suis un petit peu plus difficile.
1: Okay.
0: Tu sais, le ketchup, là, si c'est pas du Heinz, là, je suis pas capable.
1: Sérieux?
0: Ah, moi, là, je te le jure, tu m'apportes une bouteille de ketchup, le cœur me lève. J'ai l'impression que je mange pas du vrai ketchup.
1: Ben, voyons
0: dans
1: donc!
0: Dans le sud, ça me prend tout. Parce que c'est pas souvent la
1: le Heinz.
0: Sinon, ben, évidemment, beurre d'arachide, Kraft. Puis j'ai
1: Ça fait penser aussi. Ouais.
0: Le bleu pâle, là, faut qu'il soit extra moelleux, là. S'il l'est pas, on dirait qu'il y a quelque chose qui me tombe un peu sa tomate, là. Sinon, il y a une autre chose aussi qui me vient en tête, c'est les chandelles. Si les chandelles du Bath & Body Works, ceux qui n'existaient pas, je sais pas ce que je ferais. Parce que des fois, je sens les chandelles, j'ai l'impression qu'ils sentent bonnes, mettons, dans le magasin. Je les allume à la maison, puis ils sentent plus rien. Tu sais, moi, j'ai vraiment comme des pièces à air ouvertes, là. J'ai l'impression que ça se rend pas pantoute. Ou bien, j'ai découvert récemment dans un jardin, au promenade, je tombe en amour aussi. Mais si c'est pas des chandelles de marque, exemple Bath & Body, ou bien qui sentent pas tant que ça, c'est fini, je parle plus à ces chandelles-là. C'est banni.
1: Chose que j'ajoute tout le temps, au niveau des jeans, c'est tout le temps la même marque de jeans depuis des années.
0: Pour vrai?
1: Oui, du American Eagle, tout le temps.
0: Mais comme... Parce que t'aimes la shape ou ben donc t'as pas essayé d'autres jeans? Tu sais, parce que c'est quand même pas donné American Eagle.
1: Je trouve pas ça cher, sérieusement, au côté d'autres.
0: Ah oui, c'est ça. Ça fait longtemps que je suis pas allée.
1: Probablement, parce que sérieusement, les jeans sont vraiment abordables. Je vais acheter là, je sais pas, c'est la coupe, le style qu'ils ont, j'adore ça. À part ça, je vous ai parlé de Mag, ma mayonnaise. Ah, les chips, c'est mium mium, c'est sûr.
0: Ben là, franchement.
1: Hein?
0: Ça dépend du mood, là.
1: Non.
0: Dans le sens que, tu sais, ça peut arriver d'une journée, t'as envie d'avoir des Ruffles, là. T'as envie de faire autre chose que prendre des yum yum, là.
1: Jamais. À moins.
0: Mais faudrait que t'essaies, là.
1: Ah non, j'en ai essayé plein d'autres. Parce que ça vient de chez nous, ça vient du Québec. Fait que j'ajoute yum yum tout le temps. Puis c'est à Warwick, c'est tout près de Victoriaville. C'est là d'où je viens. L'usine est là-bas.
0: Mais ça n'a pas.
1: Hein?
0: C'est pas parce que tu viens de là qu'il faut que tu manges chez Chipless, parce que tu les aimes.
1: Ouais, mais j'ai été élevé avec ça, tu sais, mais en tout cas, bref, tout ça pour dire que, puis tu as parlé du beurre de pinot, beurre de pinot, c'est la même affaire, c'est du Kraft à la maison, c'est sûr. Et j'ai fait une découverte, je vais vous reparler de ça dans un petit moment.
0: Okay.
1: Je vais l'essayer même, je recule devant rien, j'ai peur de rien dans la vie. C'est pas vrai, là. Mais je vais l'essayer.
0: T'avais peur de travailler avec moi. Un peu comme tantôt, là, tu sais, je parle, puis des fois, je bégaye parce que je veux trop dire la parole en même temps.
1: Ah oui, c'est vrai, c'est le dictionnaire aujourd'hui. Dans 97 secondes, circulation, bougez pas.
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9: Non, ça va bien ce matin, encore une fois, pour l'instant, c'est tranquille. Du moins, la 50, Malonnet, Grébert, Fournier, rien à signaler. On est un peu plus nombreux sur Montcalm vers Alexandre Taché, mais sinon, la 417, ça roule. 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
0: Steph. Tu as goûté, toi, hein?
9: Ben oui, de mémoire, mais ça fait un bout.
0: Ah, de mémoire, ça j'aime ça, ça veut dire que tu n'as jamais goûté.
9: Ben oui, Martin.
0: On vient de sortir, j'ai vu ça hier, j'étais à l'épicerie, puis je vois ça, je fais... Oh.
9: On vient pas juste de sortir ça, là. Tu l'as vu sur le tard.
0: C'est ce que je viens de dire.
9: On a sorti vient ça. De sortir ça. Okay.
0: Non, non, on a sorti ça, puis moi je l'ai vu hier.
9: Encore.
0: Aujourd'hui, ça va être bon. On va régler ça. Ouais, on va régler ça à 7h40 avec le dictionnaire, je te jure. C'est Kraft qui vient de sortir une tablette de chocolat avec les oursons Kraft du beurre de peanut.
9: C'est de la vraie marque, là.
0: Bon, ben, oui.
9: Ça goûte-tu la même chose, ça probablement,
0: sent,
9: là?
0: Ça sent le,
9: de
0: ça
9: mémoire,
0: sent le beurre de pinot.
9: Ça goûte vraiment.
0: Ça, ça veut dire, jamais goûté.
9: Ça goûte la O'Henry, mais au beurre de pinot, là. Oui, oui, je te jure.
0: C'est la O'Henry au beurre de pinot.
9: Te jure?
0: C'est vraiment, vraiment. Écoute, je goûte. Il y a des arachides là-dessus. Donc, si vous êtes allergique aux noix, ne pas essayer, là. Mais il y a vraiment, vraiment du. Il y en a épais de beurre de pinot là-dedans, là. Ça, c'est pour faire compétition à Reese, j'imagine, là. Oh.
9: J'ai dit, ça fait pas de la bonne radio, Martin,
0: Steph,
9: goûter à quelque chose en live. Là, ça fait quoi? Quoi?
0: C'est mon nouveau déjeuner.
9: Bon. Hey, mon Dieu, on passe de petit pout en peigne.
0: Ah. Des petits pout en beigne. On va les décrire.
9: Ouais. Des petits beignes en poudre, j'ai inversé. Puis à une barre Kraft beurre d'arachide ce matin. C'est très santé.
0: Tu vois, Joanne va avoir une photo de la barre d'arachide. La barre d'arachide.
9: On va t'envoyer ça, Joanne, avec plaisir.
0: Faire plaisir, mais à m'en finir avant. Il est 6h22, minutes. Je vous souhaite un excellent...
9: Il est cheap comme Phil. il m'en donne pas.
0: Ah, regarde, je te l'ai offert, tu me dis non, j'ai déjà goûté.
9: Non,
0: t'es tellement menteuse. Voici à l'encre rose, c'est Corneille chez
9: il
0: nous.
9: Il va y avoir du contenu beaucoup plus instructif dans les prochaines, promis. T'sais, on rouvre un micro pour goûter une barre. C'est correct, mais je vais vous parler bien des affaires dans les prochaines, OK? Je vais être vraiment intéressée.
0: Aïe, attends.
9: Hey, que je me gâte, on est l'été, je peux?
0: Fais une pause, OK? Pêche, je pause. 2 secondes.

0: Il y a une réplique dans les Boys. Il y a un des comédiens, à un moment donné, c'est Guérin qui dit, Luc Guérin qui dit « Oh là, je dois pas être Bauer! »
1: OK. Ben,
0: « Là, je dois pas être Bauer, certain! » La madame, elle me dit, c'est pas beau manger en ongles. Crime, elle nous a fait découvrir quoi? Tu nous as fait manger plein d'affaires, moi, puis Phil, en studio.
1: Le chocolat
0: donné.
1: Dubaï, à un moment donné, c'était au début, mais tu sais, on avait parlé d'autres choses dans le micro,
0: début.
1: Là. On a évolué depuis. Ben, je pense. Ça fait quand même un an, là. Reviens-en. Tu vis dans le passé, Martin Grenier.
0: Il est 6h26 minutes. Je souhaite un bon réveil, un excellent jeudi. 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
0: Une autre maladie pour Slaff. Il est 6h27.
1: C'est charmant, non?
0: Cette maladie-là?
1: Oui.
0: Ben.
1: Circulation, ça s'en vient, bougez pas.
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1: Pourquoi c'est tranquille ce matin? La bonne nouvelle, là, c'est le fun, je le sais, là, pour ceux et celles qui empruntent les rues, mais...
0: Les gens ont décidé de prendre le reste de la semaine en vacances.
1: Tu penses-tu?
0: Ben, il y en a beaucoup qui ont fait ça, c'est sûr et certain.
1: Êtes-vous chez vous ou vous enlignez au travail?
0: Donc, 11 007.
1: Question même, le rapido presto. Maisonneuve, on est un peu plus nombreux vers des allumetières. Montcalm aussi, donc vers l'approche des ponts interprovinciaux. Même scénario, là, tout près du pont Champlain, mais sinon la 50, la 417, ça roule. 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
0: Merci.
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6: OK, à 6h34 minutes, Phil Bessette est en vacances. Il est pour les prochaines semaines. On va, moi et Steph, être là jusqu'au. C'est le 27, hein?
7: 24.
6: 24.
7: C'est le vendredi, le 24 juillet.
6: T'as raison, jusqu'au 24 juillet. Ouais. Après ça, nous autres, on va aller prendre des petites vacances, on va aller se reposer. 6h34 minutes, ce que ça donne côté nouvelles, les grosses nouvelles, bien, évidemment, on parle du déluge qu'on a eu hier en Outaouais. Il en est tombé de l'eau en tabarnouche. 110 mm, c'est bien ça, Steph?
7: 110 mm, c'est un record en une journée au mois de juillet, puis il faut le dire, à l'ouest, dans Ottawa, un peu plus, on a peut-être touché le 150 millilitres. Là, ouais.
6: Millilitres?
7: Ouais.
6: Millimètres?
7: Millimètres. J'ai dit quoi, millilitres?
6: Ouais.
7: Ouais. Non, on n'est pas à bonne place. Là.
6: Non, non. Ben, enfin. Dire que évidemment il y a encore des gens qui ont des pannes d'électricité. Il y en a eu hier, ça a coupé. Il y a des arbres qui ont été déracinés. Il y a eu du vent.
7: L'accumulation d'eau, d'ailleurs, on a repartagé une publication de Caméra de nuit sur notre page. C'est hallucinant.
6: Impressionnant.
7: Là,
6: c'est vraiment impressionnant. 2243 abonnés d'Hydro-Québec n'ont pas d'électricité ce matin.
7: Ouais.
6: Une bonne pensée pour vous autres, ça va venir, inquiétez-vous pas. 6h35, c'est... Le sport?
7: Le sport, vas-y donc. Ouais, y a-t-il quelque chose? Parce que samedi, il y a le soccer.
6: Le soccer, entre autres. Mais ce qu'il faut aussi, la grosse nouvelle, c'est Demidov. Yann Demidov qui a signé avec le Canadien de Montréal hier. Il va toucher 9,15 millions de dollars par année sur 8 ans. Ça lui fait un contrat de 73,2 millions. C'est de l'argent en tabarnouche. C'est le joueur le mieux payé de l'histoire du Canadien de Montréal. Joe Villano va aller jouer ailleurs. Lui, il s'en va du côté des Rangers de New York. C'est fini à Montréal. Ça, c'est des grosses nouvelles. Vendredi, le Rouge et Noir reçoit à 19h30 au stade TD, les Rough Riders de la Saskatchewan. Le Canada va affronter le Maroc samedi, tu le disais, dans le cadre de la Coupe du monde de la FIFA. Hier, les Jays ont bien fêté le Canada avec une victoire sur les Mets de New York 9-3.
7: Bon.
6: Saison ordinaire, 40 victoires, 46 défaites cette année. Ça vous donne une idée, là. C'est pas la plus grosse saison des Jays. Et il y a le Grand Prix de Grande-Bretagne en fin de semaine. Il y a une nouvelle qui va intéresser plusieurs parents, mais plusieurs parents.
7: Oui, mais c'est plutôt du côté du marché britannique, OK? Ah. Les squishy dumplings que vous connaissez, ben en fait, ça vient de la Chine. Mais il faut le dire quand même, c'est plutôt du côté de l'Angleterre que ça se passe.
6: Ouais.
7: Donc, évidemment, c'est probablement le phénomène chez vous à la maison, les squishy dumplings. On parle qu'il y aurait un rappel parce que c'est des produits qui sont toxiques.
6: C'est surpris.
7: Et là, je t'explique. Ben, en fait, c'est qu'on le sait à quel point c'est un buzz chez les jeunes. Fait que si c'est des produits toxiques, c'est là qu'on s'inquiète.
6: Quand ça vient de Chine, ça me surprend pas.
7: Il y a beaucoup de choses de la Chine, tu sais. Fait qu'on peut pas non plus tout mettre dans le même bateau. Mais
6: Steph, rappelle-toi, t'étais chez McDonald's probablement à l'époque quand on a sorti. Puis il y a des verres que McDonald's offrait pour les Olympiques. Moi, ça m'a marqué cette affaire-là. Puis McDonald's a été obligé de retirer tous les verres parce qu'il y avait du plomb dans les verres. Écoute, tout ce qui vient de Chine, les petites voitures, les voitures là, tu sais, les Hot Wheels, les Matchbox et tout ça. Quand ça vient de Chine, il y a du plomb là-dedans. Faites attention à ce que vous achetez à vos enfants. C'est terrible, ça.
7: Mais en fait, le produit, ça s'appelle le benzène. Le benzène. Bref, je ne sais pas comment le mentionner.
6: Il y a ça dans les cigarettes.
7: C'est ce qu'il y a dans les squishy dumplings, semblerait. Et là, ça peut provoquer des irritations au niveau des yeux, du nez, de la gorge aussi. Puis on dit même que ça va plus loin selon l'Agence internationale pour la recherche sur le cancer. On affirme que le benzène peut provoquer des cancers chez lui-même, mais aussi la leucémie.
6: Oh.
7: Donc, il faut faire extrêmement attention. Je ne sais pas si chez vous, de mon côté, je n'ai pas remarqué ça chez mes enfants, mais est-ce qu'on voit, mettons, des irritations, peu importe, c'est à voir. Parce que si ça se passe du côté des produits marché britannique, ça peut arriver ici. Fait que c'est à surveiller, en fait. C'est plutôt ça. C'est pas d'alarmer, mais c'est plus d'avertir là, que j'ai envie de vous dire.
6: Mettons qu'il y a un pied qui pousse dans le front de vos enfants, c'est peut-être à cause de ça. Donc, évitez d'en acheter, tout simplement. ça peut arriver, on sait pas. 6h38. Hey, l'autre nouvelle, j'ai oublié d'en parler, c'est vrai, Donald Trump refuse de signer l'accord de libre-échange avec le Canada et le Mexique. Donc là, on va y aller sur une période déterminée, c'est 10 ans, je pense. On va continuer de garder les mêmes actifs qu'on avait, les mêmes bébelles qu'on avait. Sauf que là, Trump, ce qu'il veut, c'est qu'on baisse le lait pour l'Amérique du Nord, donc nous autres, le Canada. Il veut qu'on baisse le prix du lait qu'on exporte du côté des États-Unis. Puis il demande quelque chose au Mexique encore. Puis tant qu'il n'y a pas ce qu'il veut, il ne signera pas. C'est un matamor, c'est un bully. 6h39, minute. Oui, Steph?
7: Mais j'ai envie de vous dire aussi que sinon, sur une plus belle note que Donald Trump, dans l'année prochaine aussi, je vous parlerai du nouveau film des Mignons.
6: Ah, ça, j'ai hâte.
7: Ouais.
6: Ça, j'ai hâte. C'est le troisième long-métrage, si je ne me trompe pas. On va en reparler dans quelques secondes. Il est 6h39, minute. Côté temps et température pour aujourd'hui, jeudi, qu'est-ce que t'offres?
7: Ce qui s'est passé hier, c'est un vrai copier-coller. Ah. Donc, évidemment, un peu de soleil, un peu de nuages, un risque d'orage et d'averse aussi, 35, ressenti 46. Et ce matin, on est déjà à 29 degrés.
6: Quand tu dis un ressenti. Peu de nuages, puis c'est comme hier, le long-métrage, si je ne me trompe pas, on va en reparler dans quelques secondes. Il est 6h39, minute. Côté temps et température pour aujourd'hui, jeudi, qu'est-ce que t'offres?
7: Ce qui s'est passé hier, c'est un vrai copier-coller. Ah. Donc, évidemment, un peu de soleil, un peu de nuages, un risque d'orage et d'averse

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1: Ah ouais, je m'excuse, j'ai passé proche d'éternuer en direct avec vous autres, la gang.
2: Ouais, c'est ça, c'est... déjeuner en studio, ça?
1: À quel point je suis proche de vous. On est rendu là dans notre vie. Écoutez, côté trafic, ça va quand même bien là, ouais. Sur la 50, la 417, là où ça ralentit. C'est à la fin du pont Alexandra sur Maisonneuve vers les Allumetières, Montcalm aussi. Alexandre Taché à la place Samuel de Champlain vers le pont Champlain. 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
1: Ah! Sinon, bien évidemment, aujourd'hui, c'est assez chaud. On est encore dans la canicule, faut le dire. 46 degrés au maximum ressenti cet après-midi. Donc, vraiment, on n'a pas une pause. Là. C'est la même affaire qu'hier, finalement, avec du soleil, des nuages, de la pluie aussi. Un risque d'orage en fin de journée. 21 en ce moment ressenti, 29 vendredi demain. Ce sera le même scénario qu'aujourd'hui, mais avec 33 sans l'humidex. Sinon, samedi, pas de risque d'orage, risque d'averse. Et dimanche, la plus belle alternance soleil. Nuages avec 28.
2: 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Quand David te

0: Te l'as demandé, est-ce que vous avez fait quelque chose de spécial ou c'était...
1: Non, moi, je voulais avoir quelque chose de plus intime. Là. Okay. Tu sais, déjà que notre vie est assez mouvementée un peu partout, moi, je pensais faire quelque chose de plus intime. Ouais, on n'a pas fait ça... devant tout le monde.
0: Ça a été fait bonne franquette, là?
1: Mais il a loué quand même un week-end à Mont-Tremblant et tout, puis il l'a fait là-bas.
0: Okay,
1: mais tu sais, c'était tout seul ensemble. Okay. Là, on l'a vécu ensemble.
0: Il y a des gens qui, pour eux autres, c'est important que ça éclate, que tout le monde sache que... Un peu comme Taylor Swift, tu sais, elle loue le Madison Square Garden.
1: Eh oui, je t'en parle tantôt, mais oui.
0: Il y a un couple d'Américains qui ont décidé de faire la grande demande.
1: Okay.
0: Mais ils l'ont fait, c'est hier, en haut de l'Empire State Building. Eh? On a grimpé carrément, tu sais,
1: à
0: l'extérieur,
1: mais...
0: jusqu'en haut sur les antennes. Et le gars s'est mis à genoux et les hélicoptères filmaient tout ça parce que on a mis une banderole, l'amour va gagner partout, nanana, nanana. Et le gars s'est mis à genoux et a fait la grande demande. Quand ils ont descendu, ils ont été arrêtés.
1: Moi, j'aurais été morte. Il n'y aurait pas eu de fiançailles. C'est même trop haut.
0: Ben, juste d'y penser, moi, écoute, ça me fait mal.
1: Je pose la question, mais tu sais, ça a dû coûter une beurrée, là. Tu sais, pour tout organiser ça, le gars.
0: Ben, ça coûte rien. Il a grimpé, tout simplement. Le couple a grimpé, deux ont là.
1: Hélicoptère, tout
0: non,
1: ça.
0: Non, ça, c'est les médias.
1: OK.
0: C'est les médias qui ont été filmés.
1: Fait...
0: Ben non.
1: Ben voyons.
0: Quand ils ont vu qu'il y avait une banderole en haut de l'Empire State Building, les caméras de New York se sont dirigées là tout de suite. Il y a quelqu'un qui a grimpé, c'est sorti aux nouvelles.
1: Se sont fait arrêter.
0: Tout de suite en descendant. C'est...
1: Ils vont s'en rappeler pour toujours. C'est vraiment là des fiançailles marquantes.
0: Non, mais tu le dis. Il est 6h46. Dans un moment, on va parler de quelque chose d'intéressant. Comment t'appelais ça?
1: De quoi?
0: Qu'est-ce que tu as dit tantôt? Je vais en parler. C'est-tu la poupée que tu veux parler?
1: Ah, ben, il y a la poupée que je veux parler. Je veux parler de plein de choses.
0: Des mignons, tu as dit, des mignons.
1: Il y a les mignons aussi, oui.
0: Ouais, on va en parler tantôt parce qu'il y a un nouveau film qui sort sur les mignons.
1: Qui est déjà sorti d'ailleurs.
0: Oui, mais il sort.
1: Oui.
0: Il est sorti.
1: Mais je pense qu'il est sorti hier.
0: Ben. Je dis qu'il sort, puis tu me reprends.
1: Non, mais dans le sens que c'est sorti, là, si vous pouvez déjà planifier vos dates pour aller au cinéma.
0: Ouais, vu qu'il y a de la pluie aujourd'hui, c'est peut-être pas une mauvaise idée, là. OK, voici sale barbe chez nous. Ah, on va parler de barbe dans les prochaines secondes. Restez là.
1: Ah oui, encore?
0: Ouais.

0: Je trouve ça le fun.
1: Ça réveille ça, ma part.
0: Sale barbe chez nous. Hey, ça donne bien avec le sujet que je vais vous jaser. Steph, t'as pas de barbe. J'en ai pas plus. Ben, un petit peu plus.
1: Ben, j'espère que t'en as un peu plus.
0: C'est épouvantable comment ça pousse pas dans ma face, cette affaire-là. David, une barbe, me trompe
1: oui,
0: pas.
1: Oui, une bonne en plus.
0: Votre chum à maison, c'est une barbe? Vous qui nous écoutez, avez-vous une barbe? Il y a depuis 1967, donc il y a 59 ans de ça, la première étude sortait. Puis on est encore là-dessus aujourd'hui. Après 59 ans, on en parle encore. Est-ce que c'est hygiénique d'avoir une barbe? Est-ce qu'il y a plus de bactéries dans une barbe qu'une face rasée frais, là?
1: Ben, moi, j'ai envie de te dire oui, là.
0: Oui, sur quoi? Il y en a plus?
1: Ben oui, parce que... Je pourrais pas t'expliquer, c'est fou, mais hein? Visiblement, mettons, à l'œil, où est-ce qu'il y a plus de poils, il y a plus de...
0: De bactéries.
1: De bactéries.
0: Tu penses?
1: C'est con, hein? Mais en même temps, c'est un peu comme quand tu vas dans la restauration, tu travailles dans la restauration, t'as pas le choix de mettre un filet, là, tu sais, parce que tu veux pas que ça tombe et tout.
0: C'est l'endroit où il y a le plus de préjugés. Les serveurs qui ont une barbe, les gens vont penser automatiquement, oh, c'est pas propre.
1: Puis tu sais, si tu regardes ses cheveux, puis il y a un petit peu les cheveux gras, tu dis, ah, que sa barbe est pas propre.
0: Ouais.
1: T'sais, ou ben non, des fois, il y a juste un peu de pellicule. Puis c'est pas parce que le gars ou la fille est pas propre, là. Mais tu sais, oui, on a vraiment un jugement, je pense, face à ça. En tout cas, regarde, tu vois, moi, j'en ai un, là. Parce que je me dis, celui qui a une barbe a clairement plus de chances d'avoir des bactéries là-dedans. Tu sais, moi, ma peau est douce. Tu le vois, là. Tu sais, tu vois vraiment, là.
0: Qu'elle est douce?
1: Mais tu vois qu'il n'y a pas nécessairement... Mais en même temps, c'est cave ce que je te dis parce que je pourrais pas te l'expliquer.
0: Merci.
1: Mais je suis sûre que tu comprends ce que je veux dire.
0: Non. Ouais. Toutes les parties du corps, qui ont du poil ou pas, là,
1: ouais.
0: C'est un problème pour bien du monde. On pense qu'il y a plus de bactéries dans une barbe. On pense qu'il y a du poil, qu'il y a plus de bactéries. Et ce que ça dit, c'est que une peau fraîchement rasée, là, tu sais, un gars qui va prendre une pioche, là, un rasoir à lame, là,
1: ouais.
0: On pense que la peau va être plus propre à cause de ça. Eh ben non. C'est ça qui me surprend.
1: C'est quoi, l'étude dit que c'est le contraire? Ben donc, c'est juste
0: non. Il y a des bactéries partout. On en a partout sur le corps.
1: Oui.
0: Dans la peau.
1: Mais dans le poil, il ne reste pas plus pogné.
0: C'est ce qu'on pense souvent, mais ouais. Non. Une personne qui a une hygiène corporelle, tu sais, mettons une douche par jour, là. Tu sais, une douche, toi, t'en prends souvent les 12, là. Mais une douche par jour.
1: Ouais.
0: Fiez-vous à moi, là, et c'est ce que l'étude dit, là. La barbe va être sans bactéries. Quelqu'un qui va se raser le matin, prend sa douche avant de se raser, mettons. Se rase, puis gnagna, puis s'en va. Là, il va avoir plus de bactéries, lui, qu'une personne qui a la barbe. T'es fou, hein?
1: Oui. Mais je me laisse pousser la barbe.
0: Pas sûr que c'est une bonne idée. Ben, il dit ça, puis...
1: Ça pourrait être cute.
0: On est en 2026 quand même, on a le droit de faire ce qu'on veut. 6h53 minutes. Donc, avant de vous raser ce matin, pensez-y, là.
1: Hey, nous autres, on fait douter tout le monde, tu sais.
0: Ah, tu te rappelles
1: avec
0: bon
1: l'étude du pipi, là, quand tu vas à la toilette, ça te prend quoi, 21 secondes? Ouais. Ben, il y a plein de monde qui me disent, hey, moi, là, depuis, là, vous en avez parlé, je calcule lorsque je vais à la toilette. On joue dans la tête du monde.
0: Hey, j'imagine, tu prends ton chronomètre que t'as sur ton téléphone cellulaire puis tu regardes, là.
1: C'est parti. Oh, oh non, je suis un petit 2 secondes en retard. M'a reculé, m'a recommencé.
0: J'ai fait 28, je vais mourir. Il est à 6h53 dans 97 secondes. Circulation, bougez pas.
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7: Ah ben, sur la 50, ça va bien ce matin, la 417 aussi, mais on commence à avoir un peu plus de volume sur Maisonneuve vers des Allumetières, le pont Alexandrin, également vers Ottawa. Ça ralentit Montcalm à Alexandre Taché, oui. Sinon, le chemin d'Elmer dans les deux sens vers le pont Champlain, c'est quand même un point chaud. 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
16: 6h58, jeudi aujourd'hui, c'est le 2 juillet. On joue avec vous au Quiz Me Baby à 7h20 minutes. Vous voulez aller faire un tour du côté de...
7: Arbrasque à la flèche. C'est là que ça se passe. Ouais. Vous textez le mot aventure au 11007 et ça se pourrait qu'on vous appelle pour jouer avec nous.
16: Donnez-y à la claque, là. Away. tu nous écoutes en ce moment, tu as un téléphone dans les mains, 11007 Aventure. Gêne-toi pas pour le texter à part ça. Il est 6h58. Steph, on va parler du nouveau film des Mignons dans quelques minutes.
7: Ouais.
16: Film qui est sorti hier ou avant-hier. Hier,
7: ouais, ça fait pas trop longtemps, du moins. Puis là, faut le dire, c'est qu'il y a déjà une critique qui a été faite, mais moi, j'ai envie de dire aussi que la presse sont tout le temps un petit peu plus durs, je trouve, avec les critiques versus le grand public. C'est peut-être pas les mêmes choses. Moi, d'ailleurs, je vais aller le voir, ce film-là, aujourd'hui, probablement. Fait que j'aurai la chance de vous en reparler demain.
16: En fait, les meilleures critiques pour les films d'animation comme ça, ça demeure un enfant.
7: Ben, c'est ça, je vais leur demander au coco. Puis moi, souvent, je leur demande, je dis...
16: Sur 10, là.
7: Qu'est-ce que vous avez aimé du film? C'était quoi l'histoire? Ouais. Je veux juste comme comprendre si eux ont compris la même chose. C'était quoi la morale de l'histoire, là? Des fois, ils ont le même. Il est allé chercher un trésor. Je suis comme, hein? Tu sais, ça n'a pas rapport, mais c'est drôle à quel point c'est différent, là, d'une tête à l'autre.
16: Ouais, je sais de quoi tu parles.
7: C'est cute.
16: Je le vis avec toi tous les jours.
7: Ouais, hein? C'est ça. Non, mais tu peux pas comparer quand même. C'est fou, là. Deux enfants dans un cinéma, eux autres, il y a d'autres choses qui font que c'est marquant, tu sais.
16: Le popcorn, la grosseur de l'écran. Il y a plein d'affaires.
7: Le
16: là.
7: Son.
16: Oui.
7: Hey, maudit, c'était fort.
16: Oui, oh, c'est vrai.
7: OK.
16: C'est vrai.
7: C'est ça, là, qui te fait...
16: 5.5 sur 10, c'est ce que la presse a donné comme critique. C'est vrai que c'est rough.
7: C'est pas beaucoup.
16: C'est vrai que c'est
7: pour
16: rough.
7: Pour un film des Mignons, d'habitude.
16: Troisième
7: t'sais.
16: Film d'animation. Il y a eu des mini-films, là, mais c'est le troisième film complet. 1h30, je pense que le film dure. On va en reparler dans les prochaines secondes. Ça va faire jaser. Et il y a de la pluie aujourd'hui, donc peut-être qu'avec les enfants, si vous êtes en vacances, vous ramassez, puis on a des maudites belles salles de cinéma, on serait fou de pas en profiter. Allez faire une saucette là-dedans. Vous allez avoir du fun, c'est sûr. Vous textez, je vous l'ai dit, le mot aventure au 11007, gênez-vous pas pour le faire. 7h pile, côté temps et température pour aujourd'hui, jeudi, qu'est-ce qu'on offre?
7: C'est la même journée qu'hier, c'est pas ben compliqué, hein? 46 degrés de ressenti en après-midi. Donc une autre chaude, une autre collante et attention, aussi un risque d'orage, un peu comme hier en après-midi, pluie également. Puis ce matin, on est déjà à 29 mars. J'invite les auditeurs à l'instant. OK? À l'instant, là, de prendre leur téléphone, d'aller sur notre page Facebook de Rire 97.1, sur Messenger, en privé, il n'y a personne d'autre là, qui va entendre ça. Vous faites un message vocal.
16: Ah oui!
7: Comment on fait ça? On pèse sur le petit micro, puis on enregistre un message de genre 15 secondes. Vous nommez, là, évidemment, on veut savoir vous êtes qui. Genre, salut, moi c'est Noémie. Et là, à ce moment-là, vous nous dites un peu, bon week-end, un peu vos plans, puis c'est tout. Même si ça vous tente juste de nous dire allô, c'est bien correct aussi. Demain, à tous les vendredis, il y a la chanson Rite, et vous pourriez vous y retrouver.
16: C'est une moseuse de bonne idée, ça. Faites-le, gênez-vous pas. Il y a 2248 abonnés d'Hydro-Québec qui n'ont pas d'électricité dans le coin en raison de la pluie qu'on a connue hier. Okay. Fête du Canada, ça a été annulé partout. Il y a eu, on a eu de la pluie ici. C'est une affaire épouvantable. Évidemment, du côté des plaines de Breton.
7: La rue Laval aussi, tout était annulé.
16: Il y a eu de l'eau. Il y a eu de l'eau. 110 mm de pluie qui nous est tombée sur le pompon. Et ça tombe encore ce matin. Ça a arrêté. Ça va repartir. Ça va être ça pas mal toute la journée. Mais moi, je pensais que l'humidité était pour tomber avec les orages qu'on a eus, mais pas en tout. C'est encore hyper chaud. On a combien à l'extérieur en ce moment?
7: 29 ressenti. C'est 21, mais ressenti 29.
16: 29 degrés pour danser sur du Jell-O. Tabarnouche, faut le faire.

0: Save it tonight. Jennifer Lopez, chez nous, arrête. Hey, j'ai vu un petit film hier, c'est sorti hier, si ça vous intéresse. Le nouveau Enola Holmes. Le troisième film est sorti. C'est Bobby, comment elle s'appelle, là?
1: Millie Bobby Brown.
0: Millie Bobby Brown qui joue dedans. C'est à voir si vous êtes un fan de Sherlock Holmes, vous allez aimer. Je trouve que, sincèrement, c'est à mon humble avis, le moins bon des trois. Mais, vaut la peine d'être vu pareil, vous allez passer un bon moment. On va compléter la trilogie avec ça. Parlant de films, tiens, il y a le nouveau film des Mignons qui est sorti. Critique qui a été dure dans la presse, on parle d'un 5.5 sur 10. Je les trouve rough.
1: Ben, moi,
0: c'est un film pour enfants.
1: Rough. Puis tu sais, je veux dire, les Mignons, c'est tout le temps ben willing, tout le monde aime ça. T'sais, c'est un mélange de langues, là, on se le dit. Là. Français, anglais, l'espagnol de mémoire, il y a l'italien aussi. Donc c'est quand même fou là, de voir à quel point. Puis, mais on dit que ce film-là, c'est un des meilleurs, un des plus drôles aussi.
0: C'est vrai?
1: Oui, c'est ce qu'on dit. Je ne sais pas, là, moi je ne l'ai pas vu encore. C'est un film que tu pourrais aller voir, toi?
0: Je vais attendre qu'il sorte, mais c'est sûr que je vais le voir. C'est sûr que je vais le voir à un moment donné. Je le verrai pas en salle, je vais le regarder à la maison. Je suis un fan des Mignons. L'affaire que, quand j'ai entendu l'extrait tantôt que tu me fais entendre, je trouve que la traduction est peut-être un petit peu moins bonne que celle qu'on connaît d'habitude. Écoutez bien, vous allez voir.

0: On le remarque.
1: Non, mais j'ai juste mis l'extrait, la fin de l'extrait. Mais vous allez voir en vrai, là. Mais écoute, ça dit qu'on manque un peu, le scénario manque un peu d'audace. Est-ce que c'est vrai? On dit que c'est vraiment le maillon faible de l'ensemble.
0: Ah,
1: mais
0: ouais.
1: Sinon, le reste pourrait être super bon. La musique semble hyper rafraîchissante. L'histoire, entre autres. Là, je sais pas. Moi, je pense que ça va être bien bon. Les mignons, je trouve ça bien drôle. Je ris à rien. Fait que...
0: J'ai hâte de voir ce que ça va donner. C'est à voir en fin de semaine. Si jamais vous avez rien à faire ou encore il y a de la pluie là, au programme, allez-vous-en là avec les enfants.
1: Si je vais, aujourd'hui, je vous donne une note, ma note avec les enfants demain.
0: Hey, toi, quand tu vas... attends un peu, je reprends ma question.
1: Ouais, on recommence.
0: Tu vas... Mettons que tu veux te baigner, là, tu sais, puis il fait chaud, là, tu sais, comme hier, là, mettons, 46, pas de pluie, là, il fait chaud, là, ça n'a pas de bon sens. Es-tu piscine, es-tu lac ou encore rivière?
1: Ah, piscine.
0: Piscine?
1: Moi, les lacs puis les rivières, mais en fait, je sais pas si c'est mental, là, mais quand je vois pas le fond, je suis pas bien. J'ai l'impression qu'il y a quelque chose qui va m'attraper à la jambe. Je sais, là. Puis les algues et tout, moi, je suis pas capable.
0: Il y en a
1: à moins d'un beau lac propre, tu sais, que je peux voir un petit peu. OK. Mais en général, les piscines, là, c'est mon go-to.
0: En mer? Même feeling?
1: Ah non, en mer, je vois, je suis correct. Mais de toute façon, je m'aventure pas hyper loin. Okay. Tu sais, je reste sur le bord. Mais non, la mer. Quand je vais en voyage, je me baigne probablement 70 % du temps en mer.
0: OK. Ça va peut-être te faire réfléchir. Bon, il y en a pas...
1: OK, vas-y.
0: Mais écoute ça. Ça se passe en Floride. Il y a un petit couple qui décide d'aller faire un... Mon père disait, on va faire un tour de machine. Là. Ils ont décidé d'aller faire une petite excursion en auto. Okay. On va se promener. Pis,
1: en voyage, là.
0: Un show. Petit couple avec une de leurs amies. On s'en va en auto. Mais m'amener, grosse chaleur. Mais vraiment une grosse chaleur. Là. Et on va... Ah, arrête ça ici, l'auto, là, il y a une rivière, là, on va aller se baigner.
1: OK.
0: T'es en Floride. Et en Floride, il y a quelque chose dans l'eau que nous autres, ici, on n'a pas.
1: Les requins?
0: Non.
1: Non?
0: Il n'y a pas... En Floride, tu vas avoir du nurse shark, du requin nourrice. C'est pas très dangereux.
1: Il
0: n'y
1: a pas eu une attaque là-bas, là?
0: Ben, écoute ce qui est arrivé. Il y a une dame de 31 ans qui a perdu la vie en sautant dans la rivière. Son chum remarque qu'il y a quelque chose dans l'eau. Il pense que c'est un bio de bois. C'est pas un bio de bois, c'est un alligator.
1: Mais il est où dans l'eau?
0: Dans la rivière.
1: Ah ouais. Oh, non.
0: Et elle a décidé d'aller se baigner là, elle. L'alligator l'a carrément attaqué. L'homme a tout fait pour essayer de faire lâcher l'alligator. Rien à faire, pantoute. Elle est malheureusement décédée de ses blessures.
1: Ah!
0: Oh non, c'est pas la première fois que ça arrive en Floride, mais on parle d'un alligator immense. Là.
1: On est quand même pas à la même place. T'sais, à Gatineau, un alligator, c'est un petit peu plus rare.
0: On ferait le saut un peu. Tu vois ça dans la rivière des Outaouais. Remarque qu'il y a des monstres marins partout. On en a au Québec. Il y a Ponique à Poinégamouc. Il y a un monstre là-dedans.
1: C'est une des raisons pour laquelle je préfère encore plus la piscine aujourd'hui. Non,
0: c'est
1: mais pour rien,
0: Nessie à Magog, le monstre du lac Memphrey-Magog s'appelle Nessie. C'est ça Nessie? Il me semble que oui. En tout cas, il y en a partout des monstres dans l'eau et probablement qu'il y a des esturgeons, des affaires de même, des grosses bébites dans l'eau ici dans la rivière des Outaouais. Mais bref, on verra pas ça ici. Là. Mais se faire attaquer par... Ça doit être tellement, tellement fou. Tu pars en vacances. Tu t'en vas
1: te reposer. Ah! Tu te dis, j'ai chaud, je m'en vais me reposer dans l'eau puis tu vois-tu pas ça?
0: Tu reviens pas, là.
1: Hey, mon Dieu, c'est un désastre. C'est vraiment une tragédie.
0: Ouais.
1: Mais ça, par exemple, pour vrai, là, c'est un peu comme les attaques de requins, là, tu sais, que je te disais.
0: Ouais.
1: Tu t'en vas te baigner, puis là, soudainement, il y en a au large. C'est parce que t'as peur, là. Pas censé, là.
0: Ça sort. Pis écoute, tant que le poisson, son ventre ne touchera pas au sable, il va se promener. Fait qu'il peut venir proche du bord encore. Il faut juste vous dire ça, là. Il est 7h11 minutes. Dans un autre monde, il n'y en a pas de crocodiles, puis de requins, puis d'alligators, puis...

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2: Ah ben, ce matin, ça va quand même bien sur la 50, la 5. Maloney aussi, un peu plus lent vers les ponts interprovinciaux, soit Maisonneuve vers le pont du Portage, Montcalm aussi. Et encore une fois, ça ralentit sur le chemin d'Elmer et la place Samuel de Champlain pour le pont Champlain. 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Sinon, ben, aujourd'hui, encore une fois, c'est une chaude, humide, collante, un peu de tout finalement. Ce matin, on est déjà 21. Ressenti 29 maintenant, 32. Il y a quelques minutes, on a atteint.
3: Ouch!
2: Ouais, mais on va atteindre 46 en après-midi. Mmh. Encore avec un risque d'orage, de pluie aussi demain vendredi. Un risque d'orage, de pluie avec 33. Et samedi, c'est soleil, nuages, de la pluie avec 30. Donc, on s'enligne encore pour du 30 dans les prochains jours.
3: 110 mm de pluie qui nous est tombée sur le pompon hier en Outaouais. Tu parlais de 150 peut-être possible du côté d'Ottawa également. Ouais. Il y a eu de l'eau pas à peu près. Et on prévoit encore pas mal la même chose aujourd'hui. Mais un temps vraiment pesant, chargé d'humidité. Hier, c'était suffocant à un certain moment donné dans la journée. Moi, j'étais au camping hier matin et il y a eu une averse. Et tout de suite après l'orage, je me suis dit, Caroline, la température va descendre, c'est sûr. Non, le soleil était tellement puissant.
2: Ouais.
3: Tu sais que j'ai de la misère avec le soleil, je l'ai dit à plusieurs reprises. Il y a Paul qui m'a envoyé quelque chose. Il dit, Martin, essaye ça, c'est miraculeux, c'est crème pour bébé. Un hydratant pour bébé.
2: OK.
3: Il dit, ça fait un job, ça aucun bon sens.
2: Ça t'a aidé?
3: Mais je l'ai acheté hier, j'ai essayé, puis je suis obligé de dire que ça a atténué les démangeaisons, parce que je finis avec des rashes épouvantables sur le corps. Du moment que je prends du soleil, moi, c'est automatique. Je trouve ça dur. Je trouve ça vraiment dur.
2: Fait c'est tu plat. Restes tout le temps à l'ombre, ou bedon, même quand t'es à l'ombre, ça te fait ça?
3: Si y a beaucoup de soleil, même à l'ombre, tu bronzes pareil. Hein,
2: mais c'est ça.
3: Fait, mais c'est, l'affaire, puis je suis con là-dessus, probablement parce que je suis trop vieux, là. Pas l'habitude de me crémer, moi. J'ai pas connu ça. T'sais, nous autres, on mettait de l'huile à moteur pis on allait se coucher sur les toits de maison pour se faire bronzer quand on était jeune. Fais ça aujourd'hui, t'as un cancer direct, là.
2: Oui.
3: Mais dans le temps, c'était ça. Fait que mettre de la crème, tu sais, moi, de mettre de la 50, de la 60 sur le corps. Pense pas à ça.
2: C'est sûr qu'aujourd'hui, on en parle un peu plus, là, de faire attention, mettre la crème et tout. Mais j'ai envie de te dire que moi non plus, là, on se crémait pas tant que ça.
3: C'est vrai?
2: Même les enfants veulent pas se crémer. Puis tout le temps, là, l'affaire.
3: C'est un débat, hein?
2: Viens ici, faut que je te crème. Non, ça me donne pas. Tu m'as déjà crémé. Mais là, c'est parce que toi, tu vas broyer à soir, là. Tu vas être rouge comme un mort. Tu sais, c'est tout à gérer ça,
3: ouais.
2: Là.
3: C'est. Le soleil, c'est fait pour s'ostiner parce qu'on aime ça au Québec. Il fait chaud, il fait froid, il pleut pas. Des nuages, gna gna. On chiale sa météo, on chiale. 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

0: On est-tu prêts?
1: Ben, un message qu'on est prêts. Oui, donc ça part.
2: Bienvenue sur ce nouveau quiz.
1: 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C'est l'heure de jouer avec vous. Il est 7h22 minutes. C'est Marc qui est en bout de ligne, c'est ça? Allô, Marc.
0: Bon matin.
3: Salut.
1: Comment ça va?
3: Ça va bien, vous autres?
1: Ça va super bien. Marc, on pourrait peut-être t'envoyer, toi et ta petite famille, c'est un laissez-passer familial qu'on offre aujourd'hui, pour aller faire un tour du côté de...
0: Arbrascal La Flèche.
1: Es-tu un gars qui a le vertige, Marc?
3: Ça dépend de la hauteur.
1: OK, parfait. tu vas pouvoir te gâter. Il y a des tyroliennes, il y a des trampolines, il y a tout pour avoir du plaisir. Les cavernes également. Donc, vous allez avoir du plaisir en famille là-bas. Laissez passer familial à gagner si tu réponds correctement à notre rébus d'aujourd'hui. Je t'invite à bien écouter, puis tu réponds. Tu peux répondre à toutes les questions à voix haute, c'est ton choix, mais tu donnes des chances aux autres. Si jamais Marc n'avait pas la bonne réponse, 819-503-9711, 819-503-9711. 97-11. T'es prêt, Marc?
3: OK, on y va.
1: C'est un rébus, attention, ça part. Écoute bien ça. Mon premier est le contraire d'un biscuit tendre.
0: Mon deuxième est le contraire de bas.
1: Mon troisième est ce que disent les cow-boys pour faire courir les chevaux. Mon tout est un géant des forêts. Qui suis-je?
3: J'ai jamais été bon là-dedans.
0: Oh, Marc. On va y aller pour la première, OK?
1: Écoute comme
0: faut. Réponds
1: à voix haute. Réponds à voix haute, ça va t'aider, tu vas voir.
3: Deux.
1: Écoute bien. Mon premier est le contraire d'un biscuit tendre. Ça serait un biscuit...
3: Deux.
1: Pense-y, là. Un biscuit...
0: Ben oui, mais il a quand même raison, le contraire de tendre.
1: Ben oui, mais c'est pas ça.
3: Tendre, c'est dur, okay?
1: Non.
0: Mais mettons un biscuit qui est, je sais pas, moi...
1: Un biscuit. Le contraire d'un biscuit mou, c'est un biscuit...
3: Ben, deux.
1: Marc, malheureusement, on va être obligé de prendre un autre appel. T'es fin d'avoir essayé, mon chum.
3: Hey, passez une bonne journée.
1: Je te jure que oui. Un gros merci à toi.
0: Salut.
1: Je vais essayer l'autre sound. Le matin, juste pour le fun, bonjour.
4: J'ai la réponse.
1: Oh, attention.
0: Oh, à
1: attention.
0: Qui on parle?
1: Ton nom?
4: Jeff Courville.
1: Jeff, t'as rien gagné dans les 30 derniers jours?
4: Non.
1: Parfait. Veux-tu qu'on répète ou tu y vas direct?
4: Je vais y aller direct.
1: Oh.
4: C'est Sequoia.
1: Bang! Et voilà! Écoutez bien ça, là. Mon premier est le contraire d'un biscuit tendre. C'est un biscuit sec.
0: Oh non.
1: Mon deuxième est le contraire de bas. C'est haut. Sec, haut. Mon troisième est ce que disent les cow-boys pour faire courir leurs chevaux. Yeah! Sequoia!
0: Oui, c'était vraiment bon pour vrai, mais il y avait quand même raison un peu, le fait que c'était dur, mais bravo, Jeff.
4: Faut que je dise que le dur, je l'ai gossé pendant longtemps. Alors, c'est quand tu as dit non, c'est pas dur, j'ai pas... C'est quoi qu'il y a un autre mot? Ah, sec. Oh! OK.
1: Voilà. Voilà.
0: Voilà.
1: T'es un professionnel, tu gardes la ligne. On va prendre tes coordonnées hors des ondes. Tu vas aller faire un tour du côté de...
0: Arbrasca, la flèche attente.
4: Ouais, merci beaucoup.
1: Tu vas aller t'amuser, mon Jeff. Bouge pas, garde la ligne. Scotch and Posh. Voici Bleu, Jeans Bleu, chez nous à rythme.

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1: Ah, c'est un matin quand même assez tranquille. Ouais. Je regardais la 50, par exemple. On est un peu plus nombreux, mais rien à signaler de ce côté. Plus nombreux aussi sur Saint-Raymond vers le boulevard de la Cité des Jeunes. Ça ralentit évidemment sur la place Samuel de Champlain. Le chemin d'Elmer également vers le pont Champlain. Sinon, la 417 dans les deux sens, là, ça roule. 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
2: Écoute, c'est quand même ta job, hein. Il est 7h29 minutes chez nous. Il y a le dictionnaire qui s'en vient.
1: Je sais jamais
2: 40.
1: Pourquoi, mais non, c'est ma job.
2: Non, à 7h40, on a ça pour vous dans une dizaine de minutes à peu près. Vous restez chez nous. Steph, y vas-tu pour les actualités vite fait?
1: Certain.
2: OK.
1: Qu'est-ce qui se passe dans le monde du sport?
2: Oh, un peu le téléphone. Oui, allô? Oui, bonjour. Oui. Hein? Sérieux? OK. Non, tu peux pas. Mais non. Steph.
1: À qui tu parles?
2: C'est Ken Hughes. Hein? C'est le directeur général du Canadien de Montréal. Il veut savoir s'il peut envoyer le mot facture pour Demidov.
1: Ah, mais oui, mais là.
2: On règle jusqu'à concurrence de 500, par exemple.
1: Ouais, c'est ça. C'est ouais, peut-être pas assez pour lui, là.
2: OK, bonne journée, bye. Ouais, Demidov va passer go en call-in hier. Il vient de signer un contrat vraiment très lucratif. Le plus lucratif de l'histoire du Canadien de Montréal. On parle d'un contrat de 8 ans pour 9,15 millions de dollars, ce qui va lui donner au total 73,2 millions de dollars. Et le contrat va rentrer en vigueur pas pour cette saison-ci, pour la prochaine saison. Donc, cette année, okay. On s'entend, c'est une année rabais, mais après ça, tacling, ça va payer. Joe Valeno va aller jouer ailleurs. Il
1: Sa
2: quitte le Canadien de Montréal.
1: Oh,
2: Colin. Joe Valeno s'en va à New York avec les Rangers. Ça, c'est réglé. Il y a le Grand Prix de Grande-Bretagne ce week-end qu'il faut surveiller. Hier, les Jays ont bien fêté le Canada. On a bien représenté le Canada. Une victoire sur les Mets de New York au compte de 9-3. Canada va affronter le Maroc samedi dans le cadre de la Coupe du monde de la FIFA. Et vendredi, ça c'est demain, mes amis, le Rouge et Noir d'Ottawa reçoit à 19h30 au stade TD, les Rough Riders de la Saskatchewan. C'est à ne pas manquer. Steph, on parle-tu de showbiz un petit peu?
1: Hey, je parle de Miley Cyrus ce matin.
3: It's Miley, and this is my Barbie collection. But it would not be complete without one very special new addition. The Miley Barbie.
2: Hein?
3: Add me to your collection.
1: The Miley Barbie.
2: Arrête.
1: Imagine, il y a une Barbie qui a été faite à l'image de Miley Cyrus. Tu le sais que tu réussis dans la vie quand Barbie t'approche pour faire un visuel de toi. Là,
2: t'entends
1: pour
2: dire.
1: Écoute, elle-même étant enfant, elle tripait sur les Barbie. Elle avait une collection et elle l'a toujours. Donc, dans ce que je vous ai fait entendre, on voit la collection de Miley Cyrus et on voit également
2: la
1: sa
2: nouvelle,
1: Barbie.
2: Ben oui.
1: Puis elle dit, évidemment, ma collection serait pas complète sans la mienne. Depuis qu'elle est tout jeune, elle rêve d'avoir une Barbie. C'est fait aujourd'hui. Elle en a une. Puis, la Barbie est comme inspirée de sa vidéoclip Golden Burning Sun. Un peu style à l'image cuir avec un micro à la main. Mais j'ai pas envie de te dire qu'elle y ressemble ben gros, mais ça, c'est mon opinion. Mais tout ça pour dire que c'est fait. Donc, si ça vous tente de vous procurer la Barbie de Miley Cyrus, ce sera possible.
2: Les filles, si vous voulez devenir une Barbie, faites juste faire tatouer le mot Mattel sur une fesse, c'est réglé, là.
1: Je sais pas.
2: Bah.
1: Non. Non. Puis en plus, elle a comme les cheveux foncés. Je comme, je sais qu'elle a eu les cheveux foncés
2: à un moment donné. J'en ai des Barbie quand j'étais jeune, là.
1: Ouais. Okay.
2: T'es épouvantable. Oh.
1: La Barbie
2: ouais.
1: En question de Miley Cyrus est désormais en vente au prix de
2: 125 $
1: canadiens.
2: Non, je suis d'accord, Aline, qu'on est sans dessin.
1: 125 $ une Barbie. OK. Tu la regardes dans la boîte, quoi?
2: Ben, il faut,
1: c'est
2: une Parce ça devient
1: que c'est
2: une collection.
1: Ben oui, c'est sûr. Il y en a qui aiment ça, je comprends si c'est une collection. Mais après ça, c'est un peu comme tes Marvel.
2: Pas plus brillant avec mes Marvel. Là. C'est, on paye des prix de fou pour avoir ça.
1: Il y en a qui trippent. Moi, je trippe sur Miley Cyrus. Je ne sais pas si je ferais une collection de Barbie, mais je trouve quand même l'idée bonne.
2: C'est flatteur pour elle, en tout cas, ça, c'est sûr. 7h33 minutes côté temps et température pour aujourd'hui. Jeudi, qu'est-ce que t'offres?
1: J'offre la même journée qu'hier, malheureusement, avec un 40% de probabilité d'averse, de pluie, d'orage aussi aujourd'hui, 46 au maximum. On est déjà à 32 avec l'humidex, ça vous donne une idée. Puis sinon, ben, demain, ce sera le même scénario avec 33, avec encore une possibilité d'averse, de pluie et d'orage.
2: Ça va faire du bien. Puis il y en a qui vont dire, oh, de la pluie, ça va faire du bien. Écoute, il y a 170 feux de forêt dans le nord du Québec en ce moment. Ça brûle. Je ne sais pas si vous avez vu les images de Fermont. Vous avez la chance de voir ça. Là, la sope-feu est poignée là, vraiment avec de gros incendies. La pluie va faire que ça va peut-être ralentir les incendies de forêt. On va se souhaiter bonne chance là-dessus parce que ça brûle pas rien qu'un peu. Il est 7h34 minutes chez nous. Dans un moment, on a pour vous le dictionnaire à Wonder. Vous ne voulez pas manquer ça. C'est probablement un des plus courts, mais un des meilleurs.
1: Hey, mais non, mais là, t'as-tu rajouté millimètre?
2: Millimètre, je vais aller le mettre là. C'est sûr qu'on va l'entendre dans les prochaines secondes. Ça va être le premier, d'ailleurs. 7h34 minutes. Les deux frères. Voici le sommet chez nous. 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

0: au sommet, les deux frères. Il est 7h38 minutes. On a posé la question sur Facebook hier. Qu'est-ce que t'achètes? Puis c'est tout le temps la même marque. Là. Ça te prend cette marque-là, c'est obligatoire. Il y a Emma qui est en bout de ligne. Bonjour, Emma.
1: Bon matin.
2: Bonjour.
0: Comment ça va?
2: Bien, vous?
1: Oh, yes.
0: Écoute, ça va bien, ça. Avez-vous eu bien de la pluie dans votre coin, vous autres, hier?
2: Oui, bien du vent aussi.
0: Ça a tombé chez nous en Outaouais, moi, te le dire, Emma, là, c'est terrible. T'es dans quel coin, toi?
2: Verdun.
1: Ça a dû être pas mal la même chose. C'est pas à porte, mais vous autres, vous avez eu bien de la pluie aussi, de l'accumulation, des orages.
2: Oui.
0: OK.
2: Il n'y a pas fait de bobo.
0: T'es-tu loin de l'ancien C'est quoi à Verdun?
2: Non.
0: C'était sur Gordon, hein, je pense, c'est ça?
2: Oui, mais ça me semble que oui.
0: Et tabarnouche, une station de radio mythique à Montréal, ça en est une, ça. Je veux savoir, Emma, chose que t'achètes tout le temps, mais ça te prend cette marque-là obligatoire, c'est quoi?
2: Ma maillot Element.
1: C'est drôle que tu dises ça, Emma, parce que Martin, un peu plus tôt, a parlé de sa nouvelle maillot qu'il consomme maintenant.
0: Ouais, je vais t'inviter à l'essayer, puis tu vas voir, tu vas être surprise, là. Moi aussi, j'étais un gars de Hellman's. Maintenant, j'ai été jeune, j'étais un gars de Miracle Whip. C'était pas de la mayonnaise, mais c'est ce qu'on se servait, nous autres. Puis à un moment donné, j'ai goûté, je pense que c'est ma blonde qui m'a fait changer, la Hellman's. C'est vrai qu'elle est bonne, mais celle-là vaut à peine parce que c'est faite chez nous au Québec. C'est la mayonnaise MAG, M-A-G. Peux pas te tromper.
2: Ah oui, j'en ai entendu parler.
0: Essaye-la, tu vas voir. Puis je l'ai essayé. Sérieux, elle est un petit peu plus chère, mais étant donné que c'est fait chez nous au Québec, je pense que ça vaut à peine de l'essayer.
2: Ben oui.
1: Pour vrai...
0: On t'a-tu convaincu?
1: Non, mais peut-être juste d'y goûter.
0: OK, à part la mayonnaise, y a-t-il d'autres choses que ça doit être la marque, là? Peux pas te tromper.
2: Ah oui, j'en ai entendu parler.
0: Essaye-la, tu vas voir. Puis je l'ai essayé. Sérieux, elle est un petit peu plus chère, mais étant donné que c'est fait chez nous au Québec, je pense que ça vaut la peine de l'essayer.
2: Ben oui.
1: Pour vrai...
0: On t'a-tu convaincu?

0: Emma, t'es fine d'avoir pris le temps de nous jaser. Je t'invite à passer une belle journée. Un gros merci à toi.
1: Merci.
0: Merci. Bye bye.
2: C'est drôle parce que il y a tellement de produits style jus d'orange.
0: Ah oui, ben oui.
2: Qui dit ça. Moi, mon jus d'orange, c'est tout le temps le même. C'est vrai que Tropicana, Oasis de ce monde, c'est bien populaire. Sinon, Julie qui dit savon Ivory, peau trop sensible.
0: Ah oui, ça aussi, c'est une affaire.
2: Et le
0: ouais.
2: lait silk aux noisettes pour mon café. C'est tout le temps la même chose. Karine qui dit mon maquillage ainsi que soin de peau. J'achète toujours les ouatiers depuis 25 ans.
0: Hey, sacrifice!
2: Non, mais c'est vrai que des fois, on est des bébites d'habitude. Quand on utilise quelque chose puis qu'on aime, ben bon, on essaie autre chose. Des fois, on revient.
0: T'as-tu dit qu'on était des bébites d'habitude?
2: Ouais.
0: Ben d'habitude, le jeudi, c'est le dictionnaire.
2: Ah, c'est vrai. Le dictionnaire! Un pirage, un homme around. On est vraiment en danger. On est au 171 rue Jean Poux. Spasmaché.
0: Le spasmaché.
3: Ah, faut le faire.
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2: Wonder! Faut le faire. Ouais.
0: Ça va voler de tous les bords.
2: Ah, ben.
0: On va commencer avec ce qu'on doit commencer. Pour ceux qui se joignent à nous pour la première fois, le dictionnaire à Wonder, c'est pas compliqué, hein. C'est, puis on est rendu à 72 pages, je pense, dans le dictionnaire. À 100, on fait un livre.
2: On a commencé à faire de la radio ensemble fin août.
0: Exact.
2: Puis ça a pas pris de temps que ça a été inventé, ce dictionnaire-là.
0: Le millimètre. C'est un des mots que Wonder nous a sorti, et pas plus tard qu'il y a 2 minutes et quart. Le millimètre, au lieu du millilitre, elle, c'est des millimètres.
2: Des millilitres et des millimètres, c'est un mélange des deux.
0: Ça veut dire que sa limite est vraiment, vraiment courte, là. À la fuse courte, là. Mais millimètres. Moi, j'ai des millimètres, ça, là. OK. Cette semaine, elle en a parlé tantôt. Elle dit qu'il y a une femme, bon, elle, c'est le maquillage, les marques de maquillage.
2: Mm-hmm.
0: Steph me sort ça cette semaine. Martin, le nouveau maquillage L'Oréal est sorti.
2: L'Oréal.
0: Ouais, au lieu de L'Oréal.
2: Ouais. L'Oréal Paris.
0: L'Oréal. Ça me donne le goût d'en acheter.
2: Ben, tu te poses des questions.
0: Steph est allé faire tondre un de ses chiens. C'est Ferdinand, je pense,
2: Ferdinand,
0: qui est passé.
2: Ouais,
0: c'est ça.
2: Oui.
0: Il est beau.
2: Il a de l'air d'un alpaga. C'est vrai. Mais pour vrai, c'est parce que tu sais, c'est un caniche, puis on a donc bien de la misère à l'entretenir, ce petit chien-là. Mais tu sais, il frise tellement.
0: Petit.
2: Pauvre petit.
0: Ouais, ouais.
2: Tout ça pour dire que c'est ça, c'est notre nouveau alpaga.
0: Bref, il y a midi cette semaine, elle dit je suis allé faire tondre Ferdinand, puis tout, puis il est beau, il est beau, il est beau, beau. Elle dit il y en a qui ont de la misère avec le chien des fois. Hein? J'ai dit ben oui, ça arrive, Steph, c'est sûr. Il y a des chiens qui sont plus moins sociables que d'autres.
2: Ouais.
0: Elle dit ces chiens-là, me semble qu'ils devraient avoir des muselières.
2: Des muselières.
0: Là, je dis Steph.
2: Encore à ce jour, pour moi, ça sonne hyper bien, là.
0: Des muselières. Et après, tout de suite après, je dis Steph, on dit pas muselière, on dit musolière. Elle dit, ah, ben oui. Ben oui, c'est vrai, ils ont un museau.
2: C'est le lien musolière. Il y a un museau, ça va avec.
0: 31 ans. Elle me dit, j'ai tout le temps dit ça.
2: Je suis vraiment intelligente, la gang. Non, juste que vous sachiez, non, j'ai quand même un bac.
0: J'ai aucun doute là-dessus. Là. Ça sort comme ça sort,
2: mais
0: c'est tout.
2: Mais c'est rare que je dis muselière. Encore, j'ai de la misère. Ça
0: je sais pas ce que t'as sorti. Je pense que c'est hier matin. Ça sonnait comme crotte de nez. Je me rappelle pas du mot que t'as sorti. Moi, j'ai écrit cordonnée, mais...
2: Oui, c'est, ben, c'est parce que je voulais dire un cordonnier.
0: Ah oui,
2: chaussée,
0: oui, au lieu de cordonnier.
2: J'ai dit un cordonnier, puis je l'ai assumé. Et là, je pense que c'est José qui a texté, genre, Steph, j'ai entendu crotte de nez.
0: J'ai entendu la même chose.
2: À ma défense, c'est mon nez enrhumé.
0: Il est souvent enrhumé, ce nez-là, hein?
2: Et je te le dis, je suis congestionné au coton.
0: Hey! Pierre Bruno sort de ce corps. Steph, ça, c'est la dernière.
2: Vas-y.
0: Mais je la trouve solide encore, Lynn. Hier, on s'appelle dans l'après-midi pour savoir de quoi on va parler ce matin et tout ça. Puis,
2: Pas de vos affaires, pareil, pour qu'on s'appelle, là.
0: Oh non, mais c'est ça. C'est vrai que c'est pas de vos affaires, mais bon.
2: Dans le fond.
0: Et Steph me dit, ah, Martin, elle dit, écoute, on passe une super belle journée. Moi, je revenais du camping à ce moment-là.
2: Ouais.
0: Elle dit, on vient de sortir de la piscine, ça s'en vient gris un peu le temps, là, même noir, c'est foncé dans le ciel.
2: Oui.
0: D'après moi, ça va fendre. Et pas longtemps après, évidemment, ça a fendu, vous le savez, vous connaissez l'histoire, 110 mm de pluie et tout ça. Fait que j'ai à Steph, je dis, OK, ouais, vous avez fait quoi aujourd'hui? Ben, elle dit, avec les petits, on s'est baignés puis tout. Pis, ah, ouais, c'est cool, ça. Ouais, elle dit, écoute, on joue. Vous jouez à quoi? Elle dit, Martin, on joue. tout le monde connaît le jeu Marco Polo. Tout le monde.
2: Ben oui.
0: Tout le monde connaît ça. Tout le monde a joué une fois dans cette

0: via Marco Polo. Marco Polo!
1: M'excuse d'avance.
0: Steph, non, elle, elle joue pas à Marco Polo, non.
1: Prenez une respiration, OK? Parce que c'est comme probablement une des meilleures.
0: Moi, hier, j'ai donné un coup de roue. Je suis obligé de dire, là, j'ai échappé le volant. J'ai passé proche en colline de prendre le ditch, m'a-t-il le dire. Chez elle, on joue à Marco Polo.
1: Et?
0: Polo.
1: Au début, j'ai dit Mario Polo. Après, je me suis recommencé.
0: Je me suis recommencé, moi.
1: Avec Marco Polo. Puis après ça, Marco Polo, voyons, ça va être dur.
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1: Oh. Ok, attention, ça sera pas facile parce que je dois dire un nom de rue que je ne dis rarement, ok?
0: Que je ne dis rarement? Je ne dis rarement! Oh, je ne dis rarement!
1: Ah, ça va pas bien!
0: Oh non, ça va pas bien! Je ne dis rarement.
1: Je dis que je ne dis pas souvent ouais, que je dis rarement. Alors ouais, voilà. Donc, c'est lourd ce matin.
0: Ah oh, oui, c'est lourd, certain.
1: Le chemin Blackburn Hamlet du côté d'Ottawa vers le chemin Inès. Vraiment, là, une file d'attente de ce côté. La 50, wow. Ça va bien. C'est lent sur le pont Alexandra. Sinon, sur la ville de Champlain. Le chemin d'Elmer également là, vers le pont Champlain. Et la 417 Est, ça ralentit ce matin à la hauteur de Carling. 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
0: Merci!
1: Désolé pour tout ça ce
0: matin. Comment tu vas être sérieux après ça? 7h47 minutes. Cette chanson à l'ambiance, on va le dire, là, sombre. Un mood smooth. Montre un Ed Sheeran en plein conflit intérieur à propos de ses mauvaises habitudes. Son mode de vie malsain. Bon, soirée arrosée, on s'entend. La bouffe, on mange. Mange sur le pouce vite.
1: Pis... Non, on mange comme Martin. On mange un peu de tout, de rien.
0: Pis... Ouais, mais on s'entend qu'il y a moyen, là. Tu sais, Ed Sheeran pourrait manger tous les jours
1: un steak. Mignon, ben oui, c'est sûr.
0: Avec ça, là.
1: Ouais, mais il est sur la route. Faut l'excuser.
0: Ouais, souvent,
1: hein.
0: souvent. Soirée arrosée, des fêtes et tout ça. Puis il dit, bon, c'est des mauvaises habitudes que j'ai. Ça a sorti et ça a fait un call-in de hit à part ça. Notre numéro 1 du 2 juillet 2021. Voici Ed Sheeran et Bad Habit chez nous. Arrête ce matin. Bon réveil.

0: On a des téléviseurs en studio et les images à LCN. La météo gâche la fête à Ottawa. De voir les orages qu'on a eus hier, c'était impressionnant. Sur la route, j'en parlais un petit peu plus tôt ce matin, sur la route en revenant de Grenville, écoute, de l'eau, là, en veux-tu, ça tombait tellement. J'ai été obligé de mettre les feux de signalisation sur la voiture. Les lumières allumées, évidemment, les phares bien allumés. Il y en a qui se promènent dans ce temps-là, les phares éteints. Hey, attends un peu, là. On voit rien, là. Donnez-nous une chance. Aidez-vous et aidez-nous à vous voir.
1: Il a fait noir un peu partout, là, mais honnêtement, ce qui m'a impressionné, c'est qu'il a fait noir d'un coup, oui. Puis ça s'est dégagé pour revenir à nouveau. Fait que c'était comme des vagues là, de noirceur. Puis honnêtement, c'était pas évident. Là. Puis une chance qu'ils ont annulé, là, vraiment, parce que personne n'aurait eu du fun à attendre là pour regarder le show. Là.
0: La grosse, grosse, grosse nouvelle d'aujourd'hui, c'est celle-là, Steph.
1: Ouais, non, je sais. Puis je sais qui a trouvé des chaussures.
0: Marie-Mé, hier, t'en as parlé hier matin, elle était à Chicoutimi, elle avait oublié ses souliers pour faire le show hier soir et finalement à trouver une paire de chaussures.
1: Mais je l'aurais aidé moi aussi. Je suis un petit peu loin. Là.
0: Je trouve ça drôle. Je trouve ça vraiment drôle.
1: Ouais.
0: Il y a quelqu'un qui nous a texté quelque chose. C'est ici il veut savoir. Est-ce que tu peux nous expliquer s'il vous plaît le jeu Marco Polo?
1: Oui, mais pas demandé à date puis l'heure. Là, fait que. Pas obligé d'être aujourd'hui.
0: Steph, explique-moi comment on joue à Marco
1: L'affaire,
0: Polo.
1: L'affaire, c'est que moi, j'ai repris ma belle-fille hier parce que quand je disais Marco, elle disait Colo.
0: Colo.
1: Fait que là, j'étais comme, ben là, c'est pas Colo, là, c'est Polo.
0: OK.
1: Là,
0: et toi, tu me dis?
1: Mario Puglio puis Marco Puglio. Fait que choisissez ce que vous préférez, là.
0: Elle reprend le monde.
1: Mais il est Puglier. Puis là, ben c'est ça. OK, dans le fond, ben Marco, vous le savez comment ça fonctionne.
0: Vas-y, j'attends.
1: Moi, je suis Marco.
0: OK.
1: Je ferme mes yeux dans la piscine et là, les autres doivent crier Polo quand moi, je crie Marco. L'affaire, c'est que j'ai les yeux fermés toujours. Puis là, faut que je touche la personne. Mais les personnes doivent évidemment s'échapper. Mario Puglio. C'est-tu bon, ça? Mais moi, je suis pas bonne pour décrire des jeux.
0: Ben, je m'excuse, là. Mais sérieusement, c'était parfait.
1: Pour c'est vrai? Trop,
0: c'était parfait.
1: Mais demande-moi le pas parce que ça sera pas pareil. Ça, là.
0: Il y a Nancy Courville qui vient d'envoyer un message au 11007. Qu'est-ce que ça dit?
1: Sur Maisonneuve, boulevard des Allumetières, feu en mode clignotant, arrêt obligatoire, petit ralentissement. Merci, Nancy. Puis elle te parle de sa mayo aussi.
0: Oh!
1: Marthe, la mayonnaise mag est super bonne, mais la version légère, une autre, une fois ouvert, devient en eau. Après ouvert.
0: Ah, oh, regardons. Okay.
1: Fait que ça peut être un petit conseil. Mais
0: ben, écris à la compagnie Mag à ce moment-là. Ils,
1: ouais.
0: ils vont vérifier avec toi parce que ça doit pas être normal. Là.
1: Ouais, c'est ça.
0: C'est de l'huile. C'est, comment c'est de l'huile d'olive puis des œufs mis en mousse. C'est ça, de la mayonnaise, carrément. Hein. Ça devient de mayo. C'est pas normal que ça devienne en eau, ça, c'est sûr. OK. 7h55, on va aller à la pause.
1: Ouais.
0: On va vous donner les détails de circulation dans un petit moment. Merci d'être chez nous. 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
7: Ouais, c'était pas évident ce matin sur Maisonneuve à la hauteur des allumetières. Semblerait que ça clignotait de ce côté. Ça semble réparé, mais attention, ça clignote à d'autres endroits, selon Waze, en fait. Parce que sur Saint-Raymond et Cité des Jeunes, on voit vraiment un beau grand ralentissement jusqu'au chemin Pink. Sinon, c'est lent aussi chemin d'Elmer à la hauteur boulevard de Lucerne pour le pont Champlain. Et ça ralentit sur la 417 Est à la hauteur de Carling. 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
7: Salut, bon matin.
1: Il est 8h pile, je vous souhaite un excellent jeudi matin, 2 juillet 2026, au lendemain de la fête du Canada. On aurait pu dire ce matin, oh, j'ai mal aux cheveux. Non, c'est pas arrivé. On a les pieds dans l'eau. On a les pieds dans l'eau solide. 110 mm de pluie qui nous est tombée sur le pompon hier. Il y a des images et t'en as posté, je pense, qui viennent de caméras de nuit.
7: Ouais.
1: Les rues inondées, 110 mm, ça c'est chez nous, ici à Ottawa.
7: Une journée seulement, là.
1: Et tu parlais un petit peu plus tôt, t'as dit qu'à Ottawa, il y en est tombé peut-être un petit peu plus
7: même. Dans l'ouest, on parle de 150, puis il faut le dire, là, c'est énormément de pluie, c'est un record.
1: Pour une journée, ça en est beaucoup. Là.
7: Puis là, aujourd'hui, ils annoncent encore de la pluie et des orages, la même affaire qu'hier. Reste à voir si on va y goûter autant, mais j'espère que non. Pour vrai, là, ça a brassé hier. Ça n'a pas été évident pour plusieurs.
1: Mais j'en conviens. Yann Demida, hier, a réussi à signer un contrat avec le Canadien de Montréal qui va lui donner 9,15 millions de dollars par année.
7: Des petits bonbons.
1: 8 ans de contrat, 73,2 millions, c'est ce qu'il va gagner au grand total. Il a passé go en tabarnouche, je vais te le dire. Mérité? Probablement. Si on lui donne ça, c'est parce qu'il le vaut, là, c'est clair. Là. Mais c'est de l'argent en colline. Il y en a un autre qui a signé un gros contrat et je pense que c'est avec Bauer. C'est Cole Caulfield qui va devenir, lui, le représentant des bâtons de hockey. Bauer, je pense que c'est Bauer. J'espère pas me tromper. Là, si c'est une autre compagnie, désolé. Pas voulu. Ensuite de ça, ben, vendredi, le Rouge et Noir d'Ottawa reçoit à 19h30 au Stade TD les Rough Riders de la Saskatchewan. Oui, Steph?
7: Ben, tu sais, avec la popularité de Angine de poitrine,
1: ouais.
7: Il y a des festivals style à Québec, à Ottawa, qui doivent être forcés de s'ajuster pour entrer en gêne de poitrine dans la programmation.
1: Pour le faire, hein?
7: Alors qu'ils n'étaient pas au menu dès le départ. Fait que là, on s'ajuste avec ça. Est-ce qu'on va arriver à trouver une entente? Est-ce que c'est dans leurs... Parce qu'eux autres aussi, là, leur horaire est quand même assez chargé. Fait que reste à voir, mais ça se pourrait qu'on puisse les voir à Ottawa plus facilement qu'on le pense.
1: Ouais, plus rapidement qu'on le pense aussi.
7: Plus rapidement, oui.
1: Le Canada va affronter le Maroc samedi dans le cadre de la Coupe du monde de la FIFA. Hier, les Jays ont bien fêté le Canada. On a bien représenté le pays. Victoire des Jays sur les Mets de New York, 9-3. Et le Grand Prix de la Grande-Bretagne en fin de semaine. Faut surveiller ça. À part ça, côté nouvelle...
7: Showbiz, ben, en fait, j'ai envie de vous dire qu'un peu plus tard, je vais vous parler, on a quelques détails de plus pour le mariage de Taylor Swift et Travis Kelce. Là, vous allez dire, ouais, mais moi, ça change pas grand-chose. Non, mais vous allez voir, c'est quand même impressionnant, là. C'est quand même impressionnant de voir à quel point c'est gros, là. Tu sais, nous autres, des fois, on pense à notre mariage d'une journée, ça coûte un bras. Là, vous allez dire, oui, mais ça dépend des mariages. C'est sûr que ça dépend, mais en général, c'est quand même dispendieux, tu sais. Puis là, ben, tu regardes leur mariage à eux autres et ça prend de l'ampleur. Et à New York, entre autres, on en parle épouvantable.
1: C'est quoi? Moi, quand je me suis marié, il y a longtemps de ça, là. Quand je me suis marié, mon père m'avait demandé, voulez-vous avoir une grosse noce?
7: Oui.
1: Je disais à mon père, non. C'est pourquoi? Ben, j'ai pas d'argent pour ça. Ouais, mais dit Martin, il dit, c'est moi puis la part de Joanne qui va s'occuper de ça. Là. Non, je veux pas avoir une grosse noce. Combien? Je vais inviter un couple d'amis, puis Joanne va inviter un couple d'amis de son bar. That's it.
7: Hein?
1: Ouais.
7: OK, mais il y avait vraiment personne.
1: On voulait pas avoir de monde.
7: Mais votre famille, tu sais, parents, tantes,
1: il y avait
7: du monde qui sont proches de vous.
1: Des caméras qui étaient là pour filmer. J'avais pas loué de limousine. On avait gros Chrysler New Yorker blanc de mon père dans le temps, puis ça faisait la job. L'affaire qui a coûté le plus cher, je pense, c'est mon frère qui avait fait ce cadeau-là. Il a demandé à l'Orchestre symphonique de Québec de lui faire la trame pour une chanson. C'est lui qui nous l'a fait live. C'était écœurant, là. C'était vraiment, vraiment écœurant. C'était une toune d'Offenbach et d'entendre l'Orchestre symphonique de Québec jouer du Offenbach m'a dit que c'était quelque chose en maudit. Mais ça a été... Ça a rien écouté.
7: C'est pas tout le monde qui veut avoir justement des gros mariages ou des petits. Il y en a d'autres qui se disent, ça arrive une fois, on y donne le paquet, puis c'est bien correct, mais vous allez voir que c'est rien comparativement au mariage de Taylor Swift et Travis Kelce que je vous parlerai dans les prochaines minutes.
1: Il y a le mariage de Céline Dion qui avait été pété. Tu te rappelles, il y avait un chameau là-dedans, puis c'était débile, là. Elle avait fait une grosse noce, mais jamais comme tu parles de louer de Madison Square Garden pour aller se marier. Faut le faire en maudit. On va en parler pour l'instant à 8h05. On a combien à l'extérieur, Steph?
7: Hey, à ta peur, parce que là, tantôt, il y a comme 10 minutes, on était à 32. Là, on est à 34.
1: Ça grimpe.
7: On va atteindre 46, un peu comme hier, finalement.
1: The Edge of Glory. Voici Lady Gaga chez nous. Arrête-moi.

0: Gaga, Edge of Glory. Il est 8h09 minutes chez nous. Arrête, Steph, il y a quelqu'un qui est en bout de ligne. C'est une journée bien, bien, bien spéciale pour cette personne-là.
1: OK.
0: Et je veux le souligner de belle façon. À part ça, c'est Gilles qui est en bout de ligne. Salut, Gilles.
1: Bon matin.
2: Allô.
0: Comment ça va?
2: Bonjour. Ça va bien? Vous autres aussi?
0: Ça va super bien. Gilles, on est aujourd'hui jeudi 2 juillet. C'est une journée spéciale?
2: Oui.
0: Gilles, juste pour toi. Juste pour toi.
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0: Ah oui, d'autres choses.

0: Anniversaire. Gilles, joyeux bonne anniversaire, fête. Bonne fête!
1: Ah, ben merci beaucoup, c'est gentil, vraiment.
0: Quel âge ça nous fait aujourd'hui, ça?
1: 63.
0: 63 ans. Retraité, oui. Travail, qu'est-ce qu'on fait?
1: Je travaille pour le gouvernement du Québec.
0: OK.
1: Oui.
0: Qu'est-ce que tu fais?
1: Ben, j'aime autant pas en dire, parce que c'est un endroit public.
0: OK.
1: Moi, j'aime autant pas en parler.
0: Ben, c'est bien correct. Gilles, tu m'as laissé savoir dans un courriel que tu as une condition spéciale.
1: Oui, moi je suis paraplégique, je commence ma 45e année comme paraplégique suite à un accident de la route, sauf que je suis debout encore.
2: OK.
1: Je fonctionne debout et à moitié fauteuil roulant, à moitié debout, puis j'essaie de garder ça là, comme ça, encore un bout de temps là.
0: Donc, tu as eu un accident de voiture et c'est à quel âge l'accident que ça s'est produit?
1: C'est un accident de moto à 19 ans.
0: OK.
1: Oui, j'étais jeune.
0: Une connerie ou un...
1: Ouais, une connerie.
0: Ouais.
1: Manque de sommeil. J'ai manqué une courbe à 11 heures le soir dans une route de campagne au Bas-Saint-Laurent.
0: OK.
1: Et j'ai passé une nuit complète dans un fossé avant qu'on me trouve.
0: J'ai envie de te demander, Gilles, on remonte à l'année. On parle de quelle année? 1982 versus 2026, quand tu vois les motos d'aujourd'hui.
2: Oh, c'est sûr que ça change.
0: Les racers, là, il y en avait dans le temps, je me rappelle. Il y en avait des racers, mais des bombes comme on a aujourd'hui. Quand tu vois les jeunes lâcher le guidon ou encore rouler en fou, y aller juste sur une roue, qu'est-ce que ça te fait à toi de voir ça?
1: Ben, je vais t'avouer que j'aime autant pas regarder parce que je sais ce que ça peut faire. Moi, ça m'est arrivé. Puis, tu sais, c'est l'inconscience qui nous mène par les jeunes. C'est l'inconscience. On pense qu'on est maître de notre bolide. Mais en fait, non. Là, la nouvelle loi qui est passée, que en fait, les jeunes ne pourront pas suivre des bombes. Mais quand même à ça, que ce soit une 400, 500, 600, 750 ou 1000, ça reste une moto pareille.
2: C'est ça.
0: Quand même. Oh, oui. Puis quand tu dis paraplégique debout, ça veut dire que t'es en mesure de te lever?
1: Oh oui, je marche avec deux cannes, puis je marche pas longtemps, mais je marche quand même.
2: Mais t'as été quand même chanceux dans la situation, je pense.
0: T'es un batailleur, t'es un battant, là.
1: Oui, disons que je mets beaucoup d'efforts là-dessus, là. J'essaie de rester debout parce que c'est pas la même condition, être assis. L'accessibilité, c'est pas la même chose, entrer dans un endroit public. Au niveau santé aussi, c'est pas la même chose, circulation sanguine et tout ça, là. Disons que j'ai mis beaucoup d'énergie. Les premières années étaient très difficiles, mais avec le temps, j'ai pris beaucoup de force. Donc, je me suis entraîné beaucoup. Je suis un athlète paralympique aussi, ex-athlète paralympique.
0: Fait que OK. T'as fait quoi?
1: Basket en fauteuil roulant.
0: Wow! J'ai joué à Rimouski de mémoire contre une équipe nationale de basketball en fauteuil roulant. C'est quelque chose en battant.
1: D'après moi, Martin, on a joué ensemble.
0: C'est vrai?
1: Oui, j'ai joué avec Rimouski plusieurs années, là.
0: C'est impressionnant, puis les gars me faisaient des coups, je sais pas si c'est encore comme ça, là, mais t'as un bouton à peser, puis la roue vient de débarquer, puis les gars le connaissaient en tabarnouche.
1: Mais
2: j'imagine que le sens est plus développé, parce que justement, vous avez plein de choses à gérer en même temps. Là.
1: Moi, je compare ça un peu... On prend un joueur de hockey, contrôler la rondelle, le patin et le bâton que la rondelle, là, c'est quelque chose à apprendre. Mais les fauteuils roulants sont rendus tellement manuels maintenant.
0: Perfectionnés.
1: Oh, c'est incroyable.
0: Ouais.
1: C'est des fauteuils qui pèsent 10-12 livres, puis ça se manie comme ça vire sur une dizaine.
0: C'est impressionnant de voir.
1: Oui.
0: Gilles, écoute, au nom de tout le monde qui écoute la radio en ce moment, on souhaite bonne fête. Bravo pour ton courage. Probablement, puis je veux pas t'insulter en disant ça, mais probablement que t'es une grosse tête de cochon. Dans ton cas, à toi, c'est une maudite belle qualité, puis j'espère que tu perdras jamais ça. C'est impressionnant de te parler ce matin. Moi, quand tu me dis, je suis paraplégique, mais debout, je trouve ça phénoménal. Bravo à toi.
2: Merci de nous
0: T'as une maudite belle voix, t'as un sourire dans ta voix. Ça, je trouve ça tout à fait génial. 63 ans aujourd'hui, ça souligne de belle façon pour le souligner à notre façon, à nous autres. Bonne journée et bonne fête, mon chum.
1: Ah, ben merci. C'est très gentil de votre part. Puis je continue à vous suivre. Puis je trouve ça vraiment le fun. Parce que moi, Martin, je te suis depuis longtemps parce que t'es à Rimouski. Puis j'ai été un bout de temps au Bois-Saint-Laurent. Puis on t'écoutait. Puis même quand j'étais à Québec longtemps. Puis on entendait parler de toi. Puis Wander, on se connaît pas, mais je t'ai croisé il y a pas longtemps. Tu m'as même donné la main.
2: Ah oui?
1: Oui, on était au IGA Paiement.
2: Ah, oh, c'est bien cool.
0: Quand elle va te recroiser, je te jure, ça va être une caresse officielle, ça.
1: Ah oui.
0: Gilles, je t'embrasse. Un gros merci. Bonne fête encore.
1: Plaisir, hein? Merci.
0: Salut.
1: Merci.
0: Bye. Je trouve ça le fun. Vraiment le fun de te parler à part ça. 8h15 minutes chez nous, arrête. C'est, faut être courageux en battance.
2: My God, oui. Ça, 19 ans, là. Ça me touche, moi, de l'entendre jaser. Puis, tu sais, au téléphone, c'est cool, mais tu sais, on jase, hein. Fait qu'on on le sait pas, les conditions des gens. Fait que, puis il semblait hyper motivé. Belle voix, comme tu dis.
0: Imagine-tu 19 ans, puis tu parles de ta capacité. Ouais. Là.
2: Tu poses la question après, t'aurais-tu fait le cave, mais en même temps, c'est sûr que la réponse est non, mais c'est un accident aussi. Là.
0: Ouais, mais
2: c'est des choses qu'on peut pas, des fois, prévoir.
0: Ça peut être évitable, par exemple, si tu roules pas en malade. C'est sûr que t'es pas responsable de tous les conducteurs.
2: Comme il disait, tu sais, ça peut arriver à n'importe qui, là, la vie est fragile.
0: Allez-y, mollo. Faites ça tranquille. T'sais, comme avant, là.
2: Okay.

0: avant.
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3: Hey, le point chaud ce matin, Mart, c'est vraiment là, sur le boulevard Saint-Raymond vers le boulevard de la Cité des Jeunes. Pardon, j'avais un petit blanc de mémoire. C'est refoulé depuis le chemin Pink maintenant. Sinon, la 50, ça roule ma poule. La 417 aussi. Ça ralentit en direction est, par contre, à la hauteur de Carling. Et c'est lent aussi sur le pont Alexandra vers Ottawa. 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
4: Mais comment on part, là?
3: Comment ça?
4: Ben, on est rendu le 2 juillet. Je pense que ça part à bonne fin, moi, là. On est même là. Oui, on est le 2. Allô, Steph?
3: En tout cas, regarde, ça va être ça. 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
4: OK!
3: Ça, c'est du vrai live.
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3: Moi, je pense qu'il voulait dire...
4: C'est un scandale!
3: Non, il voulait vraiment dire probablement 17 juillet. Là, c'est eux qui se sont trompés. C'est pas moi cette fois-ci, promis.
4: Non, pis c'est vrai, je le dis.
3: Promis. Hey, côté température, on va dire les vraies affaires. On est gâtés là, ces derniers temps avec de la chaleur épouvantable.
4: Mais de l'eau, un peu gâtés.
3: Non, mais gâtés côté chaleur.
4: Chaleur, ouais, juste ça.
3: Humidex 46 aujourd'hui. Ouais. Là, ce matin, on est déjà à 34 déjà, là, je vous le dis. Ce sera le même scénario qu'hier, finalement. Alternance, soleil, nuage, un risque d'orage et d'averse avec 46 au maximum.
4: Vous avez vu les images, vous l'avez peut-être vécu hier dans votre rue, chez vous. Ça a tombé, mais solide, d'une shot, là, bang! Sur la route, c'était épouvantable. Voyait rien. On voyait carrément rien à un moment donné. Et Steph faisait la remarque un petit peu plus tôt ce matin. T'as même eu peur que les arbres tombent parce que t'as une petite mini-forêt en arrière de chez toi. Il y a eu vraiment des gros coups de vent
3: hier. Oui, ça shake, là. Puis, mais tu sais, en même temps, c'est pas le premier là, qu'on a, là, un gros coup de vent de même, mais c'est quand qu'on le vit. Moi, j'ai rentré mes décorations, tout a revolé. Tout a revolé, c'est pas compliqué, là.
4: C'est venu gris puis noir très, très, très rapidement hier dans l'après-midi.
3: Il y a même eu à quelques endroits de la grêle, semblerait.
4: Sérieux?
3: C'est ce que je lisais dans le journal. Je sais pas si ça a été le cas pour chez vous. Moi, j'en ai pas vu en Angers.
4: Non, non plus.
3: Mais oui, ça brasse.
4: Mais j'ai vu l'arbre devant chez moi là, plié là, vraiment au 45. Là. J'ai eu peur à un moment donné parce qu'il y a des fils électriques pas loin. Là. Je dis, oh, tabarnouche, hey, ça va se calmer. L'électricité, manqué revenu.
3: Ouais.
4: Ça flashait. Et ce matin, quand je me suis levé, ma cuisinière, c'était écrit pfff dessus.
3: Ah non, moi, ça faisait juste flasher à l'heure.
4: Moi, ça marque PF. Je sais pas pourquoi.
3: Je sais pas. Pff, jamais vu ça.
4: Je sais pas. D'habitude, c'est, je sais pas, PFHC. Hot surface, ça je comprends, mais PF, je
3: d'habitude,
4: sais pas.
3: D'habitude, ça lâche. Mettons, ça va flasher sur l'heure que ça a lâché, là.
4: Non, moi, tu vois, l'heure, quand je repasse clean, tout revient normal, okay. L'heure est bonne. Mais on a manqué d'électricité. Hier, il y avait 2300 personnes ce matin sans électricité. Ça va revenir par chance.
3: Tu vois,
4: on a de la chaleur.
3: On dit à Elmer qu'il y a eu de la grêle.
4: Ah, tu vois, bon, OK. Il y a une folie en ce moment qui s'installe et on comprend pourquoi, là. Hier, malheureusement, tout était fermé, mais la veille, le 30 juin, il s'est vendu de l'air climatisé au Québec, mais pas à peu près. Quand on dit aux gens, il va y avoir une grosse, grosse vague de chaleur. On va avoir du 46 degrés. Les gens veulent se garrocher pour aller chercher des airs climatisés. Dans certains coins du Québec, il n'y en a plus. Pas compliqué, là, il n'y en a plus. Je ne sais pas ici ce que ça dit en Outaouais. Vous avez une chance de vous en procurer un. Allez-y. Allez-y aujourd'hui parce que ça va être la même chose, même scénario qu'hier, c'est-à-dire 46 degrés encore aujourd'hui. Très, très chaud. De la pluie, mais très chaud.
3: Les gens te répondent au 11007 Martin PF pour Power Failure.
4: Ah, merci! Ben oui!
3: Allô, la logique. Hey, on n'est pas trop vite, hein, des fois?
4: Non, c'est moi, ça. T'as pas rien à voir là-dedans. Je suis le pas vite du groupe.
3: Dépend des jours.

0: Ah, c'est bon. C'est vraiment bon. Puis, me trompe pas, être au Blues Fest cette année.
1: Oui.
0: Hein. Ellen Langley, c'est avoir une fois dans sa vie, puis je pense qu'on tombe en amour direct, là. Juste entendre belle, cette chanson-là. C'est vrai?
1: Oh, mon Dieu.
0: Ah, wow.
1: Ouais.
0: Il est beau. Il est beau. On va dire le même. Il est beau. C'est ici qui est en bout de ligne.
1: Ah, bon matin, ici.
2: Bon matin, Wonder. Bon matin, Martin.
0: Comment ça va?
2: Écoute, ça va bien. Je veux commencer avant toute chose de vous dire merci d'égayer nos matins.
0: Oh, t'es bien fin, mon
1: homme. T'es bien fin.
0: Merci, c'est gentil.
2: C'est vraiment agréable.
0: Moi, t'as illuminé ma soirée hier avec ta réponse. Tu me fais rire, mon tabarnouche. On vous pose une question à tous les soirs, 18h. Du dimanche au jeudi, on vous lance une question. Allez jeter un œil sur Facebook. Vous n'êtes pas abonné à notre page, faites-le, RIT 97.
1: Oui, parce qu'il n'y a pas juste des questions, il y a des concours, il y a plein de choses. Il y a même des infos, circulation. Il y a plein de choses à voir.
0: Ah, c'est puis il y a des niaiseries, Puis quand on vous pose une question, vous prenez le temps d'y répondre. Nous autres, on lit ça, là. On lit ça. Moi, je lis ça tous les soirs. C'est mon livre de chevet. Je ris. Et hier, je suis obligé de dire que avoir des médailles à donner, t'as la médaille d'or ce matin.
1: OK, hey, je l'ai pas lu, moi. C'est quoi sa réponse?
0: On pose la question suivante. Qu'est-ce que... Quand t'achètes, là, il faut tout le temps que ce soit la même marque. Ça te prend ça, c'est obligatoire, sinon, t'achètes pas. Ici?
1: C'est quoi ta réponse?
2: Écoute, Martin, j'allais dire la maillot comme tu parles depuis ce matin, parce que je l'aime beaucoup, moi aussi. Je suis un vendu définitif.
0: De mag.
2: La mag. Mais quand j'ai vu le post de le RIT 97.1, en même temps, j'écoutais les nouvelles, puis le commercial a commencé à tirer. Charmin!
0: T'es-tu?
2: Fait que là, j'ai dit, oh non, pas le papier de toilette, c'est pas vrai.
1: Mais là, c'est dit, vrai!
2: Non, c'est le papier de toilette qui va y aller.
1: Oh, j'avais pas
0: t'es-tu,
1: pensé.
0: T'es-tu le papa ours, la maman ours ou le bébé ours, toi?
1: Il y a les trois.
2: T'es obligé de dire le papy, moi, dans mon cas. Ah!
1: Mais Martin aussi.
0: Ah ben oui, on est rendu là. Ici, mais tu m'as fait rire avec ça. Puis c'est vrai qu'il y en a, ça prend ce papier de toilette-là, sinon, elle ne marche pas.
1: On n'est pas bien avec l'autre. Il irrite, puis il n'est pas confort.
0: Il y en a qui sont pas super...
1: C'est, ouais, quand c'est rendu, faut que tu te fasses une bible pour t'essuyer parce que ça ne suit pas bien, là. C'est vrai, exactement. Là.
0: Moi, ouais, non, je suis d'accord. Je ne veux pas avoir plus de détails, mais je suis d'accord.
1: Non,
0: ouais,
1: juste dire.
0: Charmin, on y va avec ça. Moi, j'arrête ça, là. Ici, je veux savoir, on s'en va faire de la plongée où en fin de semaine?
2: Probablement à Brockville, parce que là, comme je disais, la fête du Canada a été cancellée hier, le gros party. Ça fait, puis on a bien des chums qui sont allés au Lock 21. Ils ont fait la plongée, la drift, mais ça a été difficile. Ça fait que j'ai comme l'impression que en fin de semaine, Brockville, là, ça va être à côté au plafond. Tout le monde va être sûr.
0: C'est le fun, ça. Hey, j'ai envie de te demander, on a parlé de ça ce matin. Je disais qu'il y a une femme qui a été attaquée par un alligator et tout ça. Bon, c'est une affaire qu'on verra pas ici au Québec. C'est une maudite bonne affaire, moi, te le dire. Là.
1: Ouais.
0: Mais il y a des légendes urbaines qui disent que dans l'eau, il y a du gros Moses de poisson. Dans toutes les plongées que tu as faites, pas en mer, évidemment, pas du côté du sud, là, mais au Québec, est-ce que tu as déjà vu des mastodontes dans l'eau?
2: Oui. Je te dirais le plus gros que j'ai vu. Bon, on va oublier l'histoire des monstres. Là. Chaque lac a son monstre.
0: Ouais.
2: C'est bon pour le touriste, c'est tout. Oui,
0: oui, oui.
2: Dans la vraie vie, là, c'est ça que c'est. Mais réellement, le plus gros que j'ai vu, c'est à Valleyfield. On est allé faire la drift dans le fleuve. Et puis... un esturgeon d'à peu près 7 pieds de long, puis il vient nager à côté de toi. Écoute, c'est quasiment épeurant.
0: Ah,
1: mais c'est-tu méchant, ça, non?
2: Non, pas pantoute. Je sais pas comment le dire dans un beau français, là, mais c'est un têteux de fond. Là,
1: OK, il est juste là pour chiller,
2: raie,
1: là.
2: Il est comme une raie, il aspire.
0: Ouais. Ouais, non, ça fait rien, ça. Il n'y a pas de danger avec ça.
1: Mais c'est stressant, tabarouette.
2: C'est impressionnant.
1: Ben oui.
2: Quand il est à côté de toi et il est plus gros que toi, tu dis, oh shit, tu fais là, toi.
0: Moi, je pense que c'est un cuda que j'ai rencontré. Ça, c'est en République dominicaine. On voit pas ça ici non plus, là.
2: Ça, c'est mauvais.
0: Ah, ça, c'est très dangereux. Puis ça a une paire de dents après ça. Moi, il mesurait à peu près 6 pieds plus petit. Il y a un banc de cuda qui a passé du moment que je sortais de l'eau, mais j'en ai pris un en photo. Il devait avoir ça, 6-7 pieds. Il dormait dans le fond. Il était le bédaine à côté dans le fond, dans le sable. Et il bougeait pas pantoute. Je savais qu'il dormait.
1: Moi, les boys, intimidés, là, puis je sors de l'eau. Là. J'aime pas ça, les poissons là, qui viennent chiller à côté de moi. C'est comme, va-t'en ailleurs. Là.
2: ma belle Wonder, t'as pas été inquiète parce que les poissons, dès que tu mets le pied dans l'eau, ils sautent,
0: ils ont peur de toi. C'est automatique,
1: je sais,
0: à part ça.
1: Mais hey, ça me stresse.
0: Et si j'ai parlé de toi en fin de semaine à plein de copains, si jamais ça tente cet été de venir faire un tour au camping avec une coupe de bonbonnes, pense qu'il y a des gens qui essayeraient ça en maudit, là. J'ai jasé de toi. Si vous avez la chance d'essayer ça une fois dans votre vie, c'est relaxant. Puis j'ai fait de la plongée avec du monde qui avait jamais nagé de leur vie, là. Tu sais, jamais rentré à tête en dessous de l'eau parce qu'il avait peur. J'ai amené un homme de 72 ans, dans le 12 pieds d'une piscine, dans le fond, on s'est assis. J'ai montré à monte, là. Regarde, ça fait une minute, ça fait deux minutes qu'on est en dessous de l'eau, trois minutes. Quand on est ressorti de la piscine, le monsieur pleurait comme un bébé. Il était tellement heureux d'avoir vécu ça. Vous avez la chance de vivre une plongée sous-marine et avec quelqu'un de calibre, là. Ici, c'est le prof que ça vous prend. Je sais pas si tu donnes encore des formations ici, mais ça vaut vraiment la peine d'essayer ça une fois dans sa vie. Puis on a des mots dit beau spot ici dans l'Outaouais pour en faire de la plongée. Je pense, entre autres, Carrière Morrison qui est facile. Pas de poisson là-dedans. Il faut aller faire des belles plongées. Il faut avoir du fun. Puis il y en a plein aux alentours. Là. Plein où on peut aller. Ici, y a-tu un numéro de téléphone? Y a-tu quelque chose? Une place où on peut écrire pour avoir des coordonnées pour avoir un cours de plongée?
2: Il reste encore EPSO à Gatineau. 2545, le numéro de téléphone. Je pense que c'est pas certain des premiers chiffres, là, 246, mais c'est EPSO, École de plongée sous-marine de l'Outaouais.
0: Faut essayer ça.
2: Vous pouvez appeler là. Et puis, il y a amplement là, d'instructeurs complètement qualifiés, là, tout aussi bien, sinon meilleurs que moi. On donne de toutes les formations, du débutant aller au plongeur technique. Caverne, peu importe. Là.
0: C'est vraiment
1: génial.
0: Pété.
1: Merci.
0: Et
1: ici,
0: un
1: aussi.
0: Gros merci. Je te souhaite une belle journée. Merci de m'avoir fait sourire hier. T'es gentil. Passe une belle journée, mon homme.
2: Excellente journée à vous.
0: C'est gentil. Salut.
1: Merci.
0: Il est à 8h33 minutes. On va s'arrêter pour une pause. Dans un petit moment, ce qui s'en vient, on a le détail circulation dans 97 secondes, comme d'habitude. Et on va parler un petit peu de sport, si vous le voulez bien. Il y en a un qui a frappé le jackpot hier.
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1: Ça va bien dans l'ensemble. Dernier coup d'œil. Aucun ralentissement sur la 50. Ça va mieux maintenant sur Saint-Raymond. C'était quand même assez lourd, là, à la hauteur de la place de la cité. Sinon, ben, ce qu'il faut retenir, c'est que c'est lent à la fin du pont Alexandra et la 417S. Un petit ralentissement aussi à prévoir à la hauteur de Carling. 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
19: À peu près temps que tu te réveilles, 8h38 minutes.
1: Ouais, je suis réveillée, ça fait longtemps, mon petit boy.
19: Ouais, mais j'ai pas eu de chorégraphie beaucoup ce matin.
1: Non, mais t'as eu du chant, par exemple.
19: Du quoi?
1: Du chant.
19: Quand t'as chanté?
1: T'avais deux écouteurs sur le.
19: Ses oreilles, qu'on
1: ouais.
19: dit. On appelle ça des oreilles.
1: C'est le coco.
19: Steph, j'ai envie de te demander le sujet de conversation aujourd'hui de tout le monde, là.
1: Genre, la café à machine.
19: Hein?
1: La machine à café.
19: La café à machine. Oui, la machine à café au photocopieur. Les gens vont parler de ça au travail, les gens vont parler de ça. Je sais pas, moi, que tu sois au camping à la roulotte, on va jaser de ça.
1: Mettons, là, on peut

0: c'est la machine à café.
1: Oh!
2: Hey, mon Dieu, casse la peau.
1: C'est pas assez proche. C'est une Iron Man en plus.
2: On faut
1: faire attention.
2: Hey Mark, my God, ça brassait chez nous hier.
1: Le sujet de conversation, c'est évidemment...
2: la météo.
1: Ben oui,
2: ben oui, ça brassait, ça n'a pas de bon sens, il a fait noir. Ça s'est assombrir.
1: Assombrir, oui. Ça s'est assombri.
2: C'est qu'on s'entend, j'ai là, dit ça assombrir. Bref, tout ça pour dire qu'il faisait noir. Puis c'était pas évident, mais l'affaire, c'est que là, aujourd'hui, il annonce pas mal la même chose.
1: Oh.
2: Tu sais, on parle en ce moment de 34 ressentis, 46 encore une fois.
1: Oh.
2: Et un risque d'orage en après-midi.
1: Non.
2: Ouais. Fait que, attendez-vous à ça.
1: Ouais. Il a tombé énormément de pluie. Ça a gâché les fêtes du Canada. Il y a Isabelle Racicot qui a envoyé un message pour dire, bon, décevant pour les artistes. Ils vont payer pareil. Mais c'est
2: plus ouais, parce qu'ils s'attendaient à faire
1: la
2: un show.
1: Mais oui, c'est sûr. C'est sûr. Malheureusement, on va se reprendre 1er juillet 2027. On n'aura pas le choix. C'est là que c'est rendu. 8:40, 9h-20. On parle-tu de Taylor Swift un peu?
2: Ouais, un petit peu. On a eu un peu plus de détails concernant leur mariage. Parce qu'on le sait que...
1: artistes vont payer pareil. Mais c'est
2: plus ouais, parce qu'ils s'attendaient à faire
1: la
2: un
1: show. Mais oui, c'est sûr. Malheureusement, on va se reprendre 1er juillet 2027. On n'aura pas le choix. C'est là que c'est rendu. 8:40, 9h.

0: Madison Square Garden, on s'entend-tu pour dire qu'un mariage de 3 jours, c'est de la préparation?
1: Mais ben.
0: Donc oui, ça commence officiellement aujourd'hui, un cocktail, une réunion de 100 personnes. Mais le mariage officiel se fait demain, vendredi.
1: Est-ce que ce sont les plus gros donneurs de cadeaux? Mettons, les 100 premiers qui sont arrivés, ils ont donné un cadeau, là, je sais pas, une Porsche, une Ferrari, une McLaren. C'est-tu ceux-là qu'on a invités en premier? Ça le dit-tu?
0: L'histoire ne le dit pas. Okay. Par contre, c'est 100 personnes-là, mais durant la cérémonie de demain, on parle de 1000 personnes. OK, ça, on le savait déjà.
1: Mais pourquoi Madison Square Garden pour 1000?
0: Savais-tu qu'ils ont déboursé pour juste louer le Madison Square Garden 3 millions de dollars? Faut le faire. Et là, on attend environ 500 voitures demain. C'est quand même beaucoup de voitures, vous allez dire. Oh que oui. Une cérémonie là, qui va se dérouler vers 17h30 demain. 1000 invités, comme je disais demain. Et le troisième jour, ça sert à quoi? Bien, ça sert à démonter l'événement, parce que l'événement a été énorme, là.
1: Ouais, mais attends un peu, là, Steph, là. 1000 personnes dans le Madison Square Garden, ça peut en contenir quoi? 20-22 000, j'imagine?
0: Ça le dit pas, mais
1: sacrifice, il y a de l'espace, là.
0: Effectivement.
1: Là, je suis pas pire, on vous aurait loué ça pour bien moins cher que 3 millions, hein, puis il y a 5 000 places. Fait qu'on aurait été correct, là.
0: Mais là, l'affaire, on le sait, il va y avoir leur famille, leurs amis, mais des vedettes au pouce carré vont être là. Il va y avoir, entre autres, Selena Gomez.
1: Ah.
0: La meilleure amie à Taylor Swift. Ed Sheeran sera là.
1: Oh.
0: Il va être là. Et en performance, il va y avoir Stevie Nicks et Tim McGraw.
1: Wow!
0: Qui vont être de ce côté-là.
1: Tim McGraw, chanteur country, on s'entend. L'autre, pas besoin de présentation, là, mais c'est quelque chose, là.
0: Ouais. Wow. Donc, voilà ce qu'annonce le mariage de ces deux-là. Est-ce qu'on va en parler en fin de semaine? Probablement. Mais lundi, j'aurai probablement d'autres petits potins pour vous.
1: Hey, t'imagines-tu, 2 secondes d'écart, quand il demande « Taylor, voulez-vous prendre Kelsey pour époux le restant de vos jours? » Elle dit non.
0: Mais non, mais là. Demain! Non, c'est sûr que ça va être un oui, là.
1: Ah, écoute, t'as pas le choix, là. Hey, 3 millions, tabarnouche, hein? C'est indécent, c'est épouvantable. Parlant d'indécence, Yann Demidov, joueur du Canadien de Montréal, a signé un contrat avec les Canadiens. On parle de 9,15 millions de dollars par année sur 8 ans. Donc, 8 ans va lui donner 73,2 millions. C'est le joueur le mieux payé de l'histoire du Canadien de Montréal. C'est quelque chose. Mérité, si on regarde le talent de ce gars-là, probablement, oui. On n'a pas réglé ça encore, mais c'est le premier, c'est le gardien numéro 1 l'année prochaine, ça c'est sûr. Joe Vellano s'en va jouer ailleurs. Il va aller faire un tour du côté de New York avec les Rangers de New York. Surveillez ça. C'est lui, le bel Italien là, qui est embarqué sur la glace aux séries. Puis tout le monde, tout va beau. Vendredi, le Rouge et Noir d'Ottawa reçoit à 19h30 au Stade TD les Rough Riders de la Saskatchewan. Le Canada va affronter le Maroc samedi, dans le cadre de la Coupe du Monde de la FIFA. Bonne chance au Canada. Hey, si on gagne ça, tabarnouche de Caroline. Non, t'es en 8e de finale, faut le faire. Hier, les Jays ont bien représenté le Canada avec une victoire contre les Mets de New York au compte de 9-3. Et le Grand Prix de Grande-Bretagne, ben, c'est en fin de semaine. On surveille ça également. Il y a une nouvelle concernant Cole Caulfield. Il aurait signé un très lucratif contrat avec une compagnie de bâtons de hockey. Et à moins que je me trompe, là, ce serait Bauer.
0: Ben là, c'est un peu logique. Hein?
1: Ben.
0: On s'entend pour dire, là.
1: 50 buts.
0: Tu fais signer un bon joueur.
1: Marqueur
0: là.
1: De 50 buts, ça vaut quelque chose.
0: Je veux juste dire que demain, il y a la nouveauté aussi de Céline qui sort officiellement. Bonjour, pardon, merci. Donc, on aura la totalité de la toune demain, 3 juillet.
1: Bonjour, pardon, merci. Elle est rentrée d'un dépanneur, elle dit bonjour à quelqu'un.
0: Pardon, à cette heure, tassez-vous, je veux juste aller chercher là, mon petit pain. Là. Merci.
1: On en fait un peu trop, là. Ah.

0: 8h47. Steph?
1: Oui?
0: Demain, quel jour on est?
1: On est vendredi.
0: Tu vas-tu éternuer?
1: J'étais proche. Hey, sérieux, ça m'étonne, je ne l'ai pas fait en ondes encore.
0: T'es solide. FSC un matin. Je suis obligé de dire qu'FSC ce matin, les yeux...
1: Je vis sur les Advil.
0: Ouais, tes yeux vitreux, pas à peu près à part ça. Steph, demain vendredi, comme à tous les vendredis, on va avoir notre chanson RIT.
1: Oui.
0: Et on a besoin des auditeurs.
1: On a besoin de quelqu'un qui fait genre allô Wonder, allô Martin, allô Phil. Allô. Oh non, Phil n'est pas là.
0: Oh non, Phil n'est pas là.
1: En fin de semaine, moi, je m'en vais probablement profiter de la fête du Parfit du côté de Buckingham. Il va y avoir entre autres Daniel Boucher, Jay Trépanier.
0: C'est en fin de semaine, ça?
1: Panévesse. C'est samedi. Fait que là, j'espère vous croiser. Ah, mais ça se peut, vous allez nous croiser. Merci, bon week-end. Bye bye.
0: Ah, c'est bien cool. Samedi, c'est...
1: On mélange les pommes et les orages. Okay. Les orages.
0: On mélange les pommes et les orages. Ah, oh, ben, colline de tabarnouche. Wow! Ah!
1: Hey, ça, c'est la meilleure.
0: Ça, c'est nouveau, là. On mélange les pommes et les orages.
1: Tient la tête, la gang, il est plus capable, là.
0: C'est exceptionnel. Wow!

0: T'es phénoménal!
1: Martin, c'est en lien avec la journée d'aujourd'hui.
0: Ben oui, t'as mêlé des affaires encore. Puis on mélange les pommes et les orages. Ça va être dans le dictionnaire la semaine prochaine. C'est plate qu'on attend, là, mais bon. Tu peux-tu me mettre le thème du dictionnaire? On l'a eu un matin. Mets-moi le thème du dictionnaire.
1: Pourquoi? Ah, ça n'a pas rapport.
0: Non, tu vas comprendre. Tu vas comprendre. Ouais. Le dictionnaire!
1: Un pirage, un homme around. On est vraiment en danger. On est au 171 rue Jean Pou. Space mâché.
0: Le space mâché.
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0: J'ai rien à ajouter. Il est 8h49 minutes. Ça n'a pas de temps. Il y a de bon sens, Steph.
1: Parce que. Et là, je voulais terminer ma phrase. La fête du parvis du côté de Buckingham à l'église. Vous connaissez?
0: Oui.
1: Bon, ben, il y a un méchant bon show qui va se passer là en fin de semaine. Je vous reviens avec tous les détails demain, mais mettez ça à l'agenda. Martin Pimon va probablement être là.
0: Ben oui, Colin, tu viens m'annoncer ça. Je vais y aller, certain.
1: Les pommes et les orages.
0: Oui.
1: Je vous parle de température dans mon show, ben en masse, mais je vous le dis, wow. Là. C'est la même journée qu'hier. Enfin, vous voulez dire la météo en même temps, ma défense.
0: Il n'y a pas de défense, Steph. Arrête là. Oh. Arrête ça, il n'y a pas de défense.
1: Hey, j'ai ri, là.
0: Ah, oh, on mélange les pommes et les orages.
1: De voir ta réaction, Martin, t'es découragé. On a besoin de vacances, je pense.
0: Écoute, je pense que t'as le bon mot. Le mot besoin, là, il prend
1: faible.
0: Toute la place. Moi, c'est Marc Dupré chez nous.
1: Okay. Wow.

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18: 8h58 minutes chez nous à Rythme. Un gros merci, un gros merci d'avoir été chez nous ce matin. Ouais, non, mais tu me donnes peut-être ton rhume.
19: Mais non, là, on est loin.
18: Ouais, mais face à face de même, non?
1: Ouais, ça se peut, mais tu sais,
18: elle
1: c'est
18: a
1: ça.
18: Des yeux vitreux pour elle, mais elle est toute là pareille. Elle est toute là pareille.
1: Mais oui.
18: Bon, le rhume n'a rien à voir avec ce qu'elle a lancé tantôt. Le dictionnaire, c'est pas, ça n'a pas rapport, là.
1: Ça n'a pas rapport avec le nez, ça a rapport avec la tête.
18: Ouais, ça, ça se passe là. Il y a quelqu'un qui nous a écrit, c'est Éric Labelle, c'est
1: ouais.
18: ça?
1: Oui. Jean Perron peut aller se rhabiller.
18: Ah, il a raison.
1: Bon, on est pas mal égal, hein? On n'est pas pire.
18: Non, parce que lui, à l'âge qui est rendu, je pense que tu l'as même dépassé déjà. 8h59 minutes, c'est le temps pour moi de vous dire salut. On va se retrouver demain vendredi. Je vais vous inviter à passer une belle journée. Malgré qu'il va y avoir de la pluie aujourd'hui, il y a des possibilités, il y a des affaires à faire.
1: Ben oui.
18: Tu as parlé du nouveau film Les Mignons, ça vient de sortir. Les Mignons contre les monstres, hein, c'est ça?
1: C'est Les Mignons et les monstres. Et les monstres. Donc oui, effectivement, okay. C'est en salle. Vous pouvez aller faire un petit tour. Sinon, les magasins sont ouverts aussi
18: c'est vrai,
1: aujourd'hui.
18: C'est vrai.
1: Vous restez aussi peut-être au frais dans votre piscine. Encore une fois, c'est le même scénario ouais. qu'hier. Donc, 46 au maximum. Mais évidemment, on va se divertir à notre manière. Avec 2 heures de hits sans pause, on est ensemble jusqu'à midi encore une fois aujourd'hui.
18: C'est probablement la personne la plus rafraîchissante que vous allez rencontrer de votre vie ou encore écouter de votre vie. Son nom, c'est Wonderstuff. Elle est là à compter de 9h jusqu'à midi. Vous la manquez pas. C'est un gros show de radio qui s'appelle Rythme au travail. Elle va vous gâter avec sa musique, c'est sûr et certain. Et évidemment, son sourire, ses niaiseries et...
1: un peu de tout.
18: Ouais, ses expressions.
1: C'est un cocktail.
18: Faudrait que tu t'arranges pour en lâcher une par jour. L'expression du jour.
1: Non, mais c'est parce que c'est pas planifié, tu
18: non,
1: comprends?
18: Je sais, c'est
1: tout.
18: Qui est le pire.
1: C'est pour ça qu'on fait du direct de même, c'est naturel, là.
18: Ouais.
1: Ah, ben, OK. Hey, Marthe,
18: ouais.
1: On se retrouve demain vendredi.
18: Oh, je suppose.
1: Ben,
18: hey,
1: oui.
18: On a besoin des gens, là. Vous allez aller faire un tour sur notre page Facebook. C'est RIT971. Vous allez dans Messenger. Vous nous envoyez un message vocal, un petit micro. Ça prend 10 secondes de votre vie pour faire 15. Vous comprenez pas là-dedans, là, mais pas grave. Pèsez sur le petit micro, enregistrez un petit message. Salut, c'est José. Moi, je suis de Hall. J'écoute Wonder et Martin à tous les matins. En fin de semaine, je m'en vais du côté de Val-des-Monts pêcher. That's it!
1: C'est ça. Bon week-end. Salut, bye!
18: Faites-nous un petit message. Que vous faites en fin de semaine? On veut le savoir. Vous nous envoyez ça le plus rapidement possible et vous allez vous retrouver dans notre toune de demain matin, la toune qu'on a appelée...
1: La toune RIT. Aussi simple que ça.
18: Merci d'avoir été là. Je vous souhaite une belle journée. Bon show, Steph!
1: Merci. RIT, mon travail, ça commence.
18: Maintenant!
1: Yes!
18: Salut!
1: Bye! 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
2: En espérant avoir une plus belle journée qu'hier soir, on estime quand même 110 mm de pluie, un record en une journée au mois de juillet. Et que ça brassait dans mon coin. Je ne sais pas, vous autres, vous étiez où? Nous, à Angers, il y a eu un ciel noir d'un coup. Il ventait. Il y a eu beaucoup d'eau aussi. J'ai hâte d'entendre de vos nouvelles. 11-007. Mais sinon, ben au moins, on annonce encore une journée chaude. On est vraiment dans un temps caniculaire, faut le dire. Je vous souhaite un beau jeudi, la gang. La semaine tire à sa fin pour ceux et celles qui travaillent. Puis pour ceux et celles qui sont en congé, ben c'est pas grave parce que vous allez avoir un beau week-end, une belle semaine quand même dans l'ensemble. Donc, rythme au travail, ça commence à partir de maintenant avec deux heures de hits sans pause. On va jaser bien des affaires aujourd'hui. 11-00.

0: Ouais,
1: les festivités qui ont été forcées d'être annulées hier, évidemment, en lien avec la température. Je vous salue via le 11007. Manon qui est bien branchée, Louis, Samantha également, Daniel. Il y a Louis, merci d'être là, Claude, André. J'ai Tina, merci d'être au rendez-vous. Je vous offre évidemment 2 heures de hits sans pause avec la nouveauté de Shakira et les Backstreet Boys.

comme Shakira le fait dans sa nouveauté Die Die, elle mélange les langues, ben les mignons le font aussi depuis la nuit des temps. Et donc, on mélange le français, l'anglais, l'espagnol, l'italien, le japonais aussi. C'est comme un langage universel, hein? On comprend, mais on comprend pas trop. C'est juste bien drôle. L'humour est au rendez-vous. Le nouveau film des mignons, Mignons et les monstres. Nous, c'est dans notre plan aujourd'hui d'aller voir le nouveau film. J'ai bien hâte parce que c'est sorti depuis hier. Puis on en parle, nous, à la maison, depuis quelques semaines déjà. On a hâte de le voir, ce film-là. Et je trouve que la presse, Journal de Montréal, sont difficiles avec les cotes. Pour vrai, là, leur note est quand même bas. Tu sais, je parle ici là, de 5,5 sur 10. Quand même, je suis certaine que ça vaut plus que ça. C'est toujours, on dirait, plus bas que ce que le grand public donne, finalement. J'aurai la chance de vous redonner des nouvelles de ce film-là, mais je pense qu'avec la température, c'est idéal d'aller faire un tour dans les cinémas près de chez vous. Hey, Me Too s'en vient avec ses shows, elle et concept, puis pas à peu près. Et les Black Eyed Peas tout de suite avec I Got a Feeling à rythme au travail. Bon jeudi, ma gang!

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connaissez sans doute le buzz, le phénomène, les squishy dumplings qui ont été retirés du côté du marché britannique. Je vous en rejase dans les prochaines. Ouais, semblerait que c'est pour une raison assez particulière. Nelly Furtado,

Ouais, on est dans un 2 heures de hit sans pause. Merci de choisir Rythme au travail. C'est Wonder avec vous jusqu'à midi. Et je vous parlais des squishy dumplings un peu plus tôt qui ont été retirés du marché britannique en raison d'un produit toxique. On parle de ce produit-là qui s'appelle le benzène, qui ont été en fait, ben, c'est dans le squishy dumpling du côté de l'Angleterre. Ici, on parle pas de rappel, fait qu'il y a pas rien à s'inquiéter, mais je tenais quand même à vous en jaser parce que ça peut provoquer, semble des irritations aux yeux, au nez, à la gorge. Et ce qu'on parle ici, c'est que selon l'Agence internationale pour la recherche sur le cancer, eux affirment que le benzène peut aussi provoquer des cancers chez l'humain ou même la leucémie. Donc voilà, vous l'aurez su ici. On ne faut pas non plus partir en panique, mais quand même, ça m'a comme... j'ai resté bête quand j'ai vu ça, quand j'ai lu ça. Hey, je vous parle de Taylor Swift parce qu'on en sait un petit peu plus sur son mariage qui commencerait aujourd'hui d'ailleurs. La voici avec The Fate of Ophelia. Ah!

promis de vous jaser du mariage de Taylor Swift, de Travis Kelce. Puis je le sais, là, entre vous et moi, on se dit, ouais, mais tu sais, ça change quoi dans notre vie? C'est juste que c'est quand même remarquable, un mariage de 3 jours. Ce qu'il faut savoir, OK, c'est que ça aurait lieu officiellement demain, vendredi. Mais aujourd'hui, ça commencerait quand même. Une soirée avec 100 invités qu'on dit au Madison Square Garden. Il y a aussi, évidemment, le jour du mariage, vendredi. Samedi, ce serait plutôt pour démonter la grande cérémonie. On parle ici de 3 millions de dollars juste pour louer le Madison Square Garden. On attend environ 500 voitures. On a même demandé à fermer quelques rues, évidemment, tout près du Madison pour s'assurer de bien là, dérouler la situation. Sinon, 1000 invités vendredi. Ça, je vous l'ai dit. Puis il y a plusieurs artistes aussi invités, là. Tu sais, comme, mettons, Selena Gomez, qui est la meilleure amie à Taylor. C'est sûr qu'elle va être là. Il va y avoir Ed Sheeran aussi, Gigi Hadid et bien plus. C'est quand même impressionnant, hein? C'est quelque chose. OK, love food.

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C'est comme ça tous les vendredis chez nous, rythme fait.

Anna Montana, non pas vrai, Miley Cyrus, dans les prochaines. Puis ça parle d'une poupée Barbie. Ouais, je vous en jase parce qu'évidemment, ça fait parler. Puis en même temps, je vous donne mon opinion. Je suis pas certaine de tout ça. Pas certaine, OK? Je vous en jase après Roxane Bruno, Ludovic Bourgeois et Meghan Trainor avec All About That Bass.

0: vie quand on t'approche pour te dire « Hey, on va créer une Barbie à ton image. » Je parle ici de Miley Cyrus. Je pense qu'elle le mérite, évidemment, mais j'ai envie de vous dire qu'on a créé une Barbie à son image qui, selon moi, ne lui ressemble pas tant que ça. Ben, en tout cas, pas aujourd'hui, du moins. Là, on s'est inspiré du style de sa vidéoclip Golden Burning Sun, donc habillé d'un veston un peu style cuir, deux pièces avec un micro à la main, mais j'ai pas envie de vous dire qu'elle lui ressemble à 100%. En entrevue, elle, qui a 33 ans, disait que elle a passé tellement de temps à peaufiner cette Barbie-là, puis évidemment, elle était une hyper consommatrice de Barbie à jeune âge. Elle dit que c'était comme dans sa to-do list de vie. Ben, tant mieux, Miley Cyrus, pour vrai, tu le mérites, mais j'ai pas envie de vous dire qu'elle lui ressemble. Ça, c'est mon opinion. Vous pouvez écrire, évidemment, sur la barre de recherche Miley Cyrus, poupée Barbie. Vous allez voir et le constater vous-même. Ce qui s'en vient dans les prochaines, une petite fille chez nous et Stumbling In à Rythme.
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toujours la canicule à Gatineau, Ottawa. J'espère que vous êtes bien au frais, vous vous rafraîchissez à votre façon. Maroon 5 s'amène après Laurence Nerbonne et Pink à rythme.

0: sais pas c'est quoi vos plans en fin de semaine, mais j'ai envie de vous inviter parce que nous, on va probablement aller faire un tour, Martin et moi, fête du parvis, le parvis de l'église du côté de Buckingham, avec en tête d'affiche Daniel Boucher, Samantha Nevers, c'est notre DJ Trépanier. Vous voulez pas manquer ça, j'espère. En plus, ils annoncent super beau pour l'occasion. C'est les deux frères, maintenant, arrête mon travail.
1: Yeah!

0: pense qu'il y en a une méchante gang qui ont hâte d'entendre la nouveauté de Céline Dion qui sort officiellement demain, 3 juillet. Ça s'intitule « Bonjour, pardon, merci ». J'ai bien hâte d'entendre plus que 15 secondes parce que hier, elle nous a quand même teasé sur ses réseaux ou avant-hier avec un extrait de 15 secondes. Mais c'était comme pas assez. Là, mettons, là, on en aurait pris un petit peu plus. Céline, ben, on aura la totalité demain, assurément. Dans les prochaines, je vous offre GF Posé. Hey, celle que j'aime tellement, la Britannique Ray, ça s'en vient dans Rythme au travail.
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Dernier laissez-passer familial demain à vous offrir à Arbraska La Flèche. Ça vous tente de participer, vous textez un seul mot via la messagerie texte 11007. C'est le mot aventure. Aventure à texter pendant que je vous offre du Simple Plan et du Loukala. On ouvre tranquillement, pas vite, la terrasse avec Sabrina Cournoyer. Bougez pas à rythme.

0: Summer Paradise avec 46 degrés à l'extérieur aujourd'hui. Restez au frais, on va se dire les vraies affaires. C'est la même chose qu'hier avec un risque d'orage. Je vous souhaite une belle journée, mais si vous écoutez Rythme, ça va être une belle journée. Non, ma droite. Quoi qu'il en soit, je vous souhaite une belle journée. On se retrouve demain, vendredi, dans le matin, juste pour le fun à 6 h. Salut!
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2: Et j'ai envie de dire, enfin, on se retrouve aussi. Ça fait comme deux semaines de séparés dans le milieu. Puis là, on se retrouve, on pense tous que c'était le week-end hier. On n'est pas vraiment lundi, on est jeudi. Bon, on remet les pendules à l'heure aujourd'hui. C'est officiellement la terrasse qui commence. On est bel et bien jeudi. Il y a de la chaleur encore bien présente au Québec avec des risques d'orage un peu partout. Je veux savoir comment ça se passe dans votre coin. Vous êtes mes yeux parce que je peux pas être partout en même temps. Donc le 11-007, ça sert à ça. Mais ça sert aussi à votre demande spéciale. Qu'est-ce que vous auriez le goût d'entendre? Qu'est-ce qui ferait votre bonheur pendant que vous dînez avec nous? C'est à ça que je sers. Fait que servez-vous de moi, carrément. D'ailleurs, en musique, on a vraiment plein de belles choses pour vous. Les Scissor Sisters s'amènent. Bruno Mars, Mariah Carey, Shaggy et Sexy Lady. Ça, c'est tout de suite après Natasha Bedingfield et Unwritten à rythme sur la terrasse partout au Québec.

0: Marlène au 11007 qui me confirme qu'il fait très beau, très chaud à Trois-Rivières. La piscine est à 86. Oh, que ça me tente de te retrouver pour une petite baignade. Ben non, je reste ici pour vous passer la meilleure musique sur la terrasse à rythme, mais aussi pour vous parler de festival dans quelques minutes parce qu'il y a beaucoup, beaucoup d'événements qui ont lieu à la grandeur de la province tout au long de la belle fin de semaine qui s'amène.
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0: quand juillet arrive, habituellement, ça vient avec une grande vague de festivals à la grandeur de la province, comme si l'été commençait pour vrai. Puis on en a la preuve quand je regarde là, le calendrier. Aujourd'hui commence du côté de Bécomo, si vous allez faire un petit tour là-bas. Festival au Grand Air, jusqu'à samedi. Roxane Bruno, Caïn, les Trois Accords, Camaro, entre autres. Jay Scott aussi. La programmation est disponible en ligne, bien sûr. Et il y a des passeports encore disponibles. Du côté de la noce de Coquelicot, ça se passe à Saguenay. C'est sur les grandes scènes de la Pulperie toute la fin de semaine. Il reste des billets, mais seulement pour les afters. Fait que si ça vous intéresse, lanoce.net. Il y a les grands crus musicaux aussi, toujours au centre-ville. En fait, la zone portuaire de Chicoutimi, c'est les deux prochains week-ends, donc du 2 au 4 juillet, en fin de semaine, et du 9 au 11. Il y a Tayo Cruz, Roxane Bruno aussi de ce côté-là, William Cloutier, Lendemain de veille, Jay Kutcher, même Papa Roach. Il y a du stock en masse. Et au Festivois de Trois-Rivières, c'est le dernier week-end. Également avec Papa Roach, il y a Zachary Richard, Tayo Cruz, Paul Piché, Daniel Bélanger, les Sœurs Boulay. Si quelqu'un me dit qu'il fait rien en fin de semaine, parce qu'il n'y a rien trouvé à faire, je le crois pas. Au retour, on a la musique de Miles Smith, également celle qui lance un nouvel album demain, Madonna, à rythme.
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c'est toujours aussi bon. Puis ça, c'est le genre de tune pop que vous pourriez entendre en fin de semaine, samedi matin, 9h. Philippe Pépin qui s'installe avec 30 ans de pop. C'est la nouvelle émission incontournable du week-end à rythme. Puis je vous promets que vous n'allez pas vous ennuyer. Charlotte Cardin.

C'est quand même exceptionnel ce qui se passe avec angine de poitrine présentement. J'ai l'impression d'en parler tous les jours, mais c'est parce qu'il y a toujours une mise à jour qui est faite et ça vaut quand même la mention. Parce que je vous rappelle qu'il y a à peu près 4 mois et demi, là, ce duo-là du Saguenay, on n'en avait jamais entendu parler. Et maintenant, les festivals se l'arrachent, ce duo. Parce que présentement, mettons, ils vont être en spectacle à Rimouski le 29 juillet. Mais là, les organisateurs essaient de réorganiser les scènes parce qu'ils ne devaient pas être sur la scène principale. Mais là, la demande est tellement grande qu'ils disent on ne pourra pas accueillir le nombre de festivaliers qui va vouloir y assister si on reste sur une plus petite scène. Au Blues Fest d'Ottawa, également promu à la scène principale. Et là, ils seront de passage à Chicoutimi demain, Trois-Rivières samedi, à Lévis le 2 août. Si vous prévoyez aller voir Angine de poitrine, arrivez tôt. Ben, j'ai comme l'impression qu'il va y avoir des foules monstres. C'est le duo, le nom qu'on va retenir cet été. C'est les artistes les plus marquants de la saison des festivals, du moins jusqu'ici. Nicole nous a fait sa demande spéciale au 11007. Ça me fait plaisir de lui offrir à l'instant pour te faire passer un beau lunch sur la terrasse avec nous. Alex Samson et Pretty Baby à rythme partout au Québec.

0: même si on est les bums, on boit de l'eau aujourd'hui, ça. Et on trouve de la fraîcheur où on peut parce qu'il y a encore un humidex très présent. Là, on est entre 36 et 38, dépendamment d'où vous vous trouvez au Québec. C'est très, très chaud. Puis ne sous-estimez pas cette chaleur. Des fois, c'est ça. On est des petits bums. On pense qu'on est fait fort. On est tous fait fort. Mais le corps, lui, en dit autrement. Fait que prenez pas de chance que vous soyez en congé au travail ou que c'est les vacances peut-être qui se poursuivent depuis le congé d'hier. Ben, je vous souhaite d'en profiter. Je vous souhaite aussi un bel après-midi avec Rythme au travail. Puis nous, la prochaine terrasse, ben, le prochain rendez-vous, c'est lundi, midi. Bon week-end d'ici là.
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2: Sans Alonso, il n'y a aucun problème. Aussi, la 50 en direction est, c'est accessible par McDonald's Cartier. Fournier, à cause des travaux, il y a quand même un peu de longueur, mais c'est acceptable pour l'instant. Des allumetières, la Queensway en direction est et ouest, c'est stable pour l'instant. Autre chose, textez-nous 11007. 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
2: La Queensway, ça se prépare du côté de la rive ontarienne au est-ouest, c'est entre Island Park et Maitland. Les ponts interprovinciaux sont tous au vert pour l'instant, mais on surveille du coin de l'œil Champlain. Fournier, c'est occupé, mais toujours stable. Mais ce qui est en évolution, c'est la 50 en direction est par les Draveurs. Autre chose, textez-nous 11007. 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

0: mes Toby.
1: Hey. T'as-tu passé un beau congé hier?
0: Honnêtement, ça fait partie des journées pour moi qui n'existent pas. Là. Dans le sens que pour moi, une journée fériée, c'est beaucoup plus reposant qu'une fin de semaine. Parce que j'ai l'impression que le temps s'arrête. Puis là, hier, c'était super bizarre avec la température.
1: Qu'est-ce qu'il faisait? Hein? Moi, j'étais en studio toute la journée. On dirait que je l'ai comme pas vécu.
0: Soleil, orage, après ça, avertissement de tornade. C'était étrange comme journée. M'a pas te mentir, c'était un vortex.
1: Hey, on l'a vu avec, évidemment, l'annulation, malheureusement, des festivités à Ottawa. Un peu comme on avait vécu l'an dernier sur les plaines d'Abraham.
0: Exactement.
1: Qu'est-ce que Dame Nature a contre notre patriotisme?
0: C'est ça, lâchez-nous quelqu'un. Mais tu sais, c'est tellement de la préparation. Puis Isabelle Rasco, justement, en a parlé. Là, c'est elle qui animait la soirée. Puis énormément de répétitions, de préparation. Fait qu'on pense à tous ceux crimes qui étaient sur cette production-là. Mais sécurité avant tout.
1: Encore une fois, aujourd'hui, on a les avertissements de chaleur sur l'ensemble du Québec. On a des risques d'orage. Là, je regarde ça, moi, toujours le radar, je m'improvise.
0: C'est bon.
1: Je vois des petites boules rouges qui se promènent. Je suis comme, c'est orageux ces temps-ci. Ouais. Hein? Il y a des cellules qui se promènent. On espère vraiment que ça se passe bien chez vous. On est content de vous parler sur le 11-007, évidemment, tout au long de l'émission. Journée follement excitante. On va parler d'OVNI, entre autres.
0: C'est parce que moi et Toby, on est vraiment en forme aujourd'hui. Juste vous dire, attachez votre
1: C'est ça que ça y fait. Une journée fériée, là, est encore plus en forme que si on était un lundi. Dans les prochaines minutes, on revient sur ce que vous devez savoir de ce 2 juillet. Et un grand classique pour ouvrir ça, vous avez la meilleure musique jusqu'à 18h. Eric Carmen!
0: Wow!

0: lever, faut en parler.
1: Premièrement, ce qui arrive aujourd'hui, c'est ces veilles d'orages violents pour certains secteurs, entre autres dans le sud-ouest de la province. Des vents qui peuvent endommager, évidemment, les choses qui seraient mal fixées. On passe aux trampolines, toujours. Vous avez plus trop de tempo à ce temps-ci de l'année.
2: Non.
1: Mais pour les trampolines, c'est dangereux. Activité nautique aussi. On sait quand il fait beau, quand il fait chaud comme ça, on a envie de sortir quand on a la chance d'avoir un bateau. C'est pas le temps.
2: Puis il y a Francine qui dit sur la messagerie, la journée internationale des ovnis, est-ce une coïncidence? Gars, Francine, je suis avec toi là-dessus.
1: Qui sait?
2: Honnêtement. Mais soyez prudents, tout le monde. Gatineau, Montréal, c'est là que ça va se passer.
1: Là, tu vas nous parler dans un instant de ce qui était la nouvelle du jour.
2: Oui.
1: Ce qui était, je parle au passé, jusqu'à ce qu'on apprenne dans les dernières minutes que Jakub Dobesch a été signé pour un 3 ans supplémentaire.
2: Woohoo!
1: 5 375 575 $ qui vont prendre effet à la saison 2027-2028.
2: On est content. On est fiers. En tant que fan, je suis contente.
1: On est content de le garder, maison.
2: Oui, sinon, écoutez, là, c'est confirmé, mais pas confirmé. Travis et Taylor Swift vont se marier demain, tel que la rumeur le voulait.
1: Je veux! Oui!
2: C'est que c'est vraiment pas confirmé.
1: T'étais en train de faire une nouvelle en radio, puis tu t'es mis à chanter.
2: Oui, honnêtement, ça m'arrive à l'occasion. Fait que ça va se passer.
1: Ça
2: va se passer au Madison Square Garden, OK? Et la nouvelle n'a pas été confirmée par les artistes, mais il y a plein d'indices de préparation. Il attendrait 1000 invités. Donc, c'est sûr qu'il va y avoir des fans autour du stade, là. Je peux pas croire.
1: Il va avoir bien des
2: gens. Ça va être terrible.
1: Il y a déjà du monde à New York, mais là, je peux même pas imaginer autour du Madison Square Garden.
2: Ça va être terrible.
1: Revenons près de chez nous. Je voulais le mentionner aujourd'hui, très fier, tellement fier de Patrick Watson, OK, qui s'est vu remettre dans le cadre du Festival international de jazz de Montréal un prix qui s'appelle le prix Montréal Jazz Festival Spirit.
2: Puis
1: l'affaire, là, c'est que c'est juste des légendes qui ont gagné ça dans la vie. Elvis Costello, Johnny Mitchell, Bob Dylan, James Taylor, Robert Plant, Stevie Wonder. Il y avait eu un autre Montréalais qui est quand même pas n'importe qui, c'est-à-dire Leonard Cohen en 2008 qui avait remporté ça. Et là, imagine Patrick Watson, c'est pour la qualité, l'innovation de son œuvre, l'influence déterminante qu'il a eue. On sait, sa musique a joué dans tellement de séries et autres. Fait que bravo.
2: C'est très prestigieux, bravo.
1: Puis,
2: ben, pour conclure, il y a Miley Cyrus qui a maintenant une Barbie à son effigie, puis elle y ressemble pas en tout. Elle est toute cuirée, c'est quoi le rapport?
1: Ah, je sais.
2: En tout cas.
1: J'ai pas vu les photos, mais je suis certaine.
2: Je te jure, elle ressemble pas.
1: On va faire ça dans les prochaines minutes.
2: Comme les statistiques, ça ressemble pas en tout.
1: On part à la recherche dans les prochaines minutes d'un gars qui s'appelle Jérémy Villanueva. Qui est-il? Homme fort recherché pour une raison qui risque de vous exciter. En tout cas, on a une Chloé qui aimerait bien le croiser. Dans les prochaines, on vous explique pourquoi. Après une toune qui fait du bien, ça se prend juste tellement bien. Jason Mraz, à rythme.

Désolé. 16h13, merci de faire votre retour à la maison avec nous. C'est Chloé et Toby qui vous accompagnent jusqu'à 18h aujourd'hui en cette chaude journée où on dépasse le 40 facteur humidex dans bien les secteurs. Et ça tombe bien parce que c'est chaud, ou plutôt, on devrait le dire,

0: Quelqu'un qui a dépassé la popularité de Bad Bunny dans les spectacles de l'artiste, c'est Jérémy Villanueva, qui est devenu la personne la plus recherchée dans ses concerts.
1: Est-ce que c'est un de ses danseurs sexy, un gars du public?
0: C'est un gars de son équipe qui se promène avant les spectacles dans la foule pour repérer des gens qui vont amener sur scène pendant le spectacle dans la Casita, là, qui est une reconstitution de la maison d'enfance de Bad Bunny.
1: Comme on l'a vu au Super Bowl.
0: Exactement.
1: Il passait à travers le toit, puis il y avait justement les acteurs qui étaient là.
0: Exactement. Fait que cette petite maison-là est sur la scène. Fait que là, Jeremy, là, il fait le recrutement avant les spectacles, puis il amène les gens sur scène. Fait que là il est rendu connu.
1: Il doit pas prendre des pichous, là.
0: Il est rendu connu. Mais justement, okay, il a été critiqué par ça, par les fans, parce qu'il amenait juste des full belles filles, des petites minces filles.
1: Ah, fait que tout le monde n'avait pas une chance égale de vivre.
0: Exactement, il manquait de diversité, OK? Fait que ça a été vraiment critiqué. Puis maintenant, depuis quelques jours, quelques spectacles, là, il amène de la diversité sur scène. Il y a des hommes autant que des femmes. Et là, les fans sont contents. Donc, cet homme est très recherché dans la foule des spectacles de Bad Bunny.
1: C'est tellement le fun, les artistes qui donnent la chance comme ça. Je pense à tous ceux... le Green Day fait ça à chaque show.
0: Mais
1: on l'avait vu sur les plaines d'Abraham.
0: Les solos de guide.
1: Chanter avec des artistes que vous aimez. T'as-tu déjà rencontré, toi, une idole comme ça, eu un moment?
0: Je veux pas me penser bonne, Toby, mais quand j'avais 6 ans, Jacinthe, la chanteuse, m'a fait monter sur scène avec elle.

0: Monter sur scène avec Jacinthe,
1: c'est un highlight de ma vie personnelle.
0: C'est la même chose.
1: Est-ce que vous, ça vous est déjà arrivé? Avez-vous déjà rencontré votre idole?
0: Ouais.
1: Comment êtes-vous monté sur scène? On veut tout savoir ça.
0: Écrivez-nous, OK, au 11007. Les lignes téléphoniques sont ouvertes, comme toujours, sur la bulle de conversation de l'app que j'ai Média. Moi, ça sera pas en chanson, mais j'ai vécu un trip un peu comme celui dont tu viens de parler. Je vous raconte ça dans les prochaines minutes. David Guetta, One Republic, nous chante « I don't wanna wait ». Merci d'être là, à rythme. Let's make

0: 16h21, merci d'être là dans ma musique, dans le trafic, en cette chaude journée, chaud jeudi déjà. Lendemain de 1er juillet, vous avez déménagé, vous êtes sur votre petite radio à batterie, en défaisant les boîtes. On rêve de ces moments où on a rencontré notre idole, comme ce moment où Chloé Desbrosses chantait avec Jacinthe.
1: À la place Longueuil.
0: Quand
1: j'avais 6 ans.
0: Ça rajoute au charme de toute cette anecdote-là.
1: C'est vraiment croustillant.
0: On vous a demandé, les avez-vous déjà rencontrés? Donc, avez-vous déjà vécu des moments aux côtés de personnes que vous admiriez? Mélanie est au bout du fil. Salut, Mel!
2: Allô!
1: Allô! Oui, toi!
2: Oui, ça va super bien.
0: Bon. Raconte-nous ça.
2: OK. Ben, dans le fond, ce qui est intéressant, c'est que je suis une femme finie de Nord-Plante.
0: OK.
2: Puis, à un moment donné, je les ai vus souvent en spectacle. Puis là, à un moment donné, je me suis dit, je vais emmener sur où j'allais, je vais leur demander qu'ils me fassent un baiser sur un carton. Puis, ils signent leur nom. Fait que moi, le lendemain matin, j'étais allée me faire tatouer ça. Puis, je les revoyais le soir en show. Fait que je leur ai montré mon bras tout tatoué avec leur nom, leur baiser. Puis,
0: Puis tu leur as fait faire... Moi, j'adore. J'imagine les gars de Noir Silence se mettent du rouge à lèvres pour t'embrasser. C'est comme... Ben non, ils t'embrassaient pas direct. C'est ça.
2: Un carton.
0: Non. Hein,
1: c'est malade.
0: T'as pas poussé ta luck à ce point-là. Wow, Mel, gros moment avec tes idoles. Merci d'avoir appelé. Il y en a plein.
1: Oui, il y a Karine qui a dit, moi, Matelang m'a fait monter sur scène à l'Assomption. Ouais. C'était malade. Il y a Micheline qui dit, ma fille est déjà montée sur scène à un spectacle de Céline Dion. Arrête-moi dans ça.
0: Voyons donc.
1: Il y a même Nathalie qui avait gagné des billets pour aller voir Shakira. Avec rythme.
0: OK.
1: Et ses filles étaient montées sur scène avec Shakira.
0: Elle-même aussi, je pense.
1: Elle aussi.
0: Elle avait fait son chemin.
1: Voyons donc.
0: C'est tellement des moments que tu n'oublies jamais. Moi, je me souviens, c'est pas musical, mais un moment de petit gars qui veut devenir animateur radio.
1: Oui.
0: À la dernière année où j'étais en ATM à Jonquière, on était venu dans les studios de plein de radios montréalaises et je m'étais ramassé dans le studio où Patrice Lécuyer animait son émission à l'époque. Puis de vivre
1: idole,
0: ce moment-là, puis tu sais, on n'était pas les 50 du programme, là. On était comme 400 dans le studio à voir Pétrice faire son émission. Je capotais bien raide. On vous souhaite de vivre
1: Icône.
0: Ça. Regarde, il y a combien? 1, 2, 3. Il y a 4 chaises libres en studio.
1: Ouais.
0: On ouvre les portes.
1: Ouais.
0: Venez-vous-en. Place bonne aventure.
1: On est généreux de même.
0: On parle beaucoup de la déco de ta nouvelle maison. Là, il y a une nouvelle étape, Chloé.
1: Ben là, c'est les choix des tapisseries. Hein? Puis je vous en parle. On vous fait un petit update réno. Hein?
0: Dans sa vie, tout est une épopée. Chloé Desbrosses, au retour, à rythme.
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7: Ici Émilia La Liberté et voici vos nouvelles locales. Dame Nature s'est déchaînée dans la région. Plusieurs dommages ont été causés par les orages d'hier qui ont même forcé l'annulation des festivités de la Fête du Canada. Plus de 100 mm de pluie et de puissantes rafales de vent ont causé d'importants dégâts un petit peu partout dans la région. Avec la vague de chaleur qui sévit depuis hier, les municipalités mettent des ressources en place. À Gatineau, les piscines extérieures et les plages prolongent leurs heures d'ouverture. Les autorités appellent également à la vigilance pendant les périodes de canicule. D'ailleurs, lors des festivités de la Fête du Canada, les paramédics ont reçu près d'une vingtaine d'appels liés à des coups de chaleur. Et la région de la capitale fédérale accueillera le 21e sommet de la francophonie en 2028. Le premier ministre Mark Carney en a fait l'annonce mercredi lors des célébrations entourant la Fête du Canada. Les activités dans le cadre de ce sommet international pourraient se tenir autant à Ottawa qu'à Gatineau. Tous les détails dans notre bulletin TVA à 17h58.
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8: Un peu de résiduel pour certains secteurs. La 50 en direction est pour les draveurs et jusqu'à la jonction de la 5 sud. Mais c'est quand même minime comparativement à l'habitude. Fournier également, ça se déroule librement. Les allumetières, c'est stable. Et même les interprovinciaux se sont libérés. On surveille peut-être les orages vers 17h30. Autre chose, 11007. 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

0: On est le jeudi 2 juillet. Je veux saluer les gens qui vont se rendre au Cher Blues ce soir, qui commence avec, entre autres, Fred Fortin, Pagliaro aussi. Une soirée punk rock au Festivois aussi. Je suis bien jaloux de
1: ça. Très intéressant.
0: Et je veux envoyer une pensée à Sylvie qui nous a texté au 11007. Elle dit « Hey, dans mon quartier, dans le quartier antique, Hydro travaille aujourd'hui, a coupé l'électricité depuis 13h jusqu'à 21h. »
1: Je pense qu'il y a beaucoup de foyers qui vont être privés là, d'électricité dans les prochaines heures.
0: Ça, ça m'inquiéterait à propos de tes rénos, hein?
1: Ah ouais.
0: Parce que j'imagine le papier peint qui
1: roule. Okay, bon. L'humidité. Là, je vous parle de mes updates réno. Là, moi, là, j'ai fait le choix de mettre de la couleur, des motifs dans ma maison et de ne pas jouer safe parce que ça me tente pas de décorer ma maison pour le prochain propriétaire parce que je vais habiter longtemps dans ma maison, tu comprends? Fait que mes choix sont funky. Okay?
0: C'est orange brûlé, mauve.
1: On est dans une cuisine jaune, rouge, tu sais, très funky. Mais là, moi, faire des choix, ça prend 100 ans, OK, dans le fond. Puis, une chose que ça fait vraiment longtemps que j'essaie de choisir, c'est mon papier peint. Donc, c'est tellement une longue quête.
0: Il va où, ce papier peint-là? Je suis curieux.
1: Je vais en avoir deux dans ma cuisine, un dans mon salon. Fait que deux motifs, comme Anne-Marie Wittenshaw, en passant, je ne sais pas si vous avez vu les photos de sa cuisine sur Instagram.
0: Non.
1: Ça m'a inspirée à mettre deux motifs complètement différents. C'est vraiment hot. J'adore.
0: Ouais,
1: c'est funky.
0: Avec du papier peint, on dirait que tu peux oser. C'est déjà bold. Désolé l'anglicisme.
1: Vraiment. Mais... vraiment. Puis elle m'a beaucoup inspirée. Et là, dans ma quête, j'aimerais vraiment vous partager une adresse. Okay? Oui, il y a plein de sites Internet, mais il y a un endroit légendaire à Montréal qui s'appelle Empire Papier Peint. Tu sais quoi?
0: Connais pas.
1: Sûrement déjà passé devant. Okay? Si vous magasinez du papier peint, okay, c'est ouvert depuis 1983. C'est des pros. Tu peux rester là des jours à feuilleter des magazines de papier peint. C'est écœurant. Je recommande vraiment cet endroit. On dirait que t'as quelque chose à dire.
0: C'est parce que tu m'as dit ouvert depuis 1983. Moi, je Google hein, quand tu parles. Je suis trop curieux. Ah, c'est ouvert depuis 1901.
1: Tu verrais pourquoi ils ont dit 1983 sur Google? En tout cas, ça fait vraiment longtemps.
0: Me semble les belles années du papier peint, le Titanic qui était en train de se faire construire.
1: Vraiment.
0: Là.
1: Non, mais c'est la place pour le papier peint. Et là, je veux juste dire une dernière chose. J'ai toujours pas fait mes choix finaux. Ça fait au-dessus de 7 mois que je magasine le papier peint. Mais mon conseil, mon chum, il m'a tellement donné un bon conseil. Okay, il m'a dit, à un moment donné... faut juste choisir tes préférés. Il m'a dit ça, le beau Maxime. C'est un bon conseil, hein?
0: Il est très patient, le beau Maxime.
1: Hey, fais juste choisir tes préférés. Wow, Max. Mon amour, merci.
0: Ça, c'est-tu un faux merci?
1: Ben oui, là.
0: Ah, ça, on n'a pas le temps. Faut qu'on sorte, là, mais on aurait pu parler longtemps de ces conversations de couple où vous aimez pas nos solutions. Dans les prochaines minutes, la nouvelle de Céline, on a plus que le 15 secondes qu'on vous avait fait entendre plus tôt à l'émission cette semaine. Vas-y, parle-nous ça. On l'entend.

0: Il est 16h presque 45. Bon retour à la maison. Bonne fin de ce jeudi. Très, très chaud, poisseux, lourd.
1: Poisseux est le mot.
0: C'est poisseux aujourd'hui. D'ailleurs, ouais. Ça pourrait malheureusement là, entraîner des orages très violents, je vous le rappelle. Et quand tu regardes la zone de cet avertissement-là, tu sais, ça part depuis l'Abitibi-Témiscamingue, mm-hmm. en passant par Gatineau-Ottawa, les Laurentides, mais aussi évidemment Sherbrooke, jusqu'à la frontière des États-Unis. Et ça remonte jusque dépasser Québec.
1: Ouais.
0: Donc, tu sais, la Beauce aussi est touchée.
1: Mm-hmm.
0: Jusqu'à
1: inquiétant.
0: Minuit environ.
1: Inquiétant, mais comme on dit, ça va faire tomber l'humidité.
0: Hein? C'était-tu... C'est une imitation de qui, ça?
1: Ben moi, c'est ma voix d'imitation. J'imite tout le monde de même. Que,
0: tout voilà. Le monde est personne.
1: Vous le savez maintenant.
0: J'espérais que tu ne sois pas en train d'imiter notre Céline, là.
1: Non!
0: Parce qu'on a
1: plein de respect pour
0: aujourd'hui.
1: Elle. Oh oui! Il s'agit de son extrait, deuxième extrait de Bonjour, pardon, merci.
0: On avait fait...

0: je t'aime.
1: Ben oui, on savait
0: bonjour,
1: pas ça.
0: Bonjour, pardon, merci, je t'aime.
1: C'est comme du Ho'oponopono, hein? Tu connais la technique hawaïenne?
0: Oui.
1: Merci, je t'aime, pardon, tout ça, là. C'est comme, peut-être que c'est ce qu'elle essaie de faire pour son grand retour.
0: Est-ce qu'on y va dans la critique musicale, Toby?
1: Ben moi, je suis très curieux de savoir ce que tu penses. Ben, moi, à la maison, je te dirais, Céline, c'est comme une religion. Je peux pas avoir d'opinion dissidente.
0: Je comprends. On va la respecter, peu importe ce qu'elle va nous sortir, là.
1: Moi, je t'écoute.
0: OK. Moi aussi, grande fan de Céline Dion, ça n'a pas de bon sens. Gars, je vais l'écouter en boucle, cette chanson-là. Je te jure, je vais la prendre par cœur. Dans une couple de jours, je vais la savoir par cœur quand ça va sortir au complet. Par contre, je trouve que ça ressemble un peu à l'ambiance, aux paroles, un peu le même genre que dans le son.
1: Ah ouais?
0: On n'est pas dans une grosse tune comme Prière païenne, j'irai où tu iras. T'sais, je m'attendais à quelque chose de différent, mettons.
1: Je trouve qu'il y a une belle intensité, par exemple. Dans le son, était beaucoup plus planante. On dansait sur les nuages, tandis que là, il y a ça y va, tu sais, on est...
0: Un refrain, une belle mélodie.
1: Je trouve
0: d'espoir.
1: Puis je pense quand même qu'il faut pas, tu sais, Céline, on sait, là, c'est un retour après tellement de difficultés au niveau de sa santé.
0: Oui, c'est vrai.
1: On l'apprend avec cette...
0: Je m'attendais à quelque chose de différent, mettons.
1: Je trouve qu'il y a une belle intensité, par exemple, dans son était beaucoup plus planante. On dansait sur les nuages, tandis que là, il y a ça y va, tu sais, on est...
0: Un refrain, une belle mélodie d'espoir.
1: Puis je pense quand même qu'il faut pas...

0: comme dans le film Tornade, on est à la chasse aux cellules orageuses. D'ailleurs, je veux saluer Patrice sur le 11007 qui dit « On voit la cellule orageuse qui arrive de Valleyfield vers d'Orion, ça longe le fleuve. » Donc, pas mal gros. Selon le radar, là, ce que je vois, c'est effectivement...
1: J'ai peur.
0: Là où ça tombe, ça va tomber. Je vous rappelle, on a même des risques de grêle.
1: Gros comme une pièce. C'est ça l'information qu'on a. Gros comme une pièce, ouais, c'est vrai.
0: Ça va être tabarouette, OK. Ouais. Fait que ça peut poquer une voiture, là.
1: Soyons prudents, portons des casques.
0: Parlant de pièces.
1: Oui, là, il y a un gros lot de 40 millions qui a été remporté par une famille, OK? Récemment, hier, je crois. Et puis, c'est un père de la Montérégie. Puis après ça, lui, en revenant de son voyage de pêche, qui gagnait.
0: C'est le fun,
1: ça? Il avait pas de raison, il est revenu, il gagnait 40 millions. C'est pas pire pantoute.
0: Là, on veut savoir par rapport à ça, parce que moi, chaque fois, est-ce que t'es bonne? Est-ce que tu fais de la projection quand tu vois des gens qui gagnent à la loterie, toi?
1: Bien, c'est mon seul sujet de conversation environ, là.
0: Chloé, bonne chance à l'écoute de ma musique dans le trafic.
1: Ouais.
0: Moi, je me dis aujourd'hui, 40 millions, c'est trop pour un seul homme.
1: C'est trop?
0: Non, mais tu peux pas. Je veux dire, je sais que la vie coûte cher, mais le 40 millions, là, ils ont besoin d'aide pour dépenser ça.
1: Mais c'est comme, on parle pas d'achat, là, rendu là. On parle de projet. 40 millions, t'achètes pas des affaires. Tu te pars des projets, des entreprises, des fondations, je sais pas, là.
0: Mettons qu'on se fait plaisir, OK, puis qu'on s'imagine qu'ils nous disent, guys, on n'est pas capable de dépenser 40 millions, on aurait besoin d'aide. T'es-tu capable, toi, avec ton esprit, je te connais, là, imagine la dépense la plus loufoque.
1: Okay.
0: Qu'est-ce que t'aimerais dépenser? Qu'est-ce que tu ferais avec autant de cash?
1: Je m'ouvrirais une cabane à sucre. Genre une belle grange là, pour faire des réceptions là, champêtre, OK?
0: Ah ouais,
1: quelque chose de beau, là, de bucolique. Oh my God! Sinon,
0: c'est vrai que les terres agricoles, là, tout ce qui est zoné, même ça coûte cher maintenant.
1: Mais honnêtement, je suis sur ce projet-là, Toby.
0: Ah ouais?
1: Bonne joke. C'est juste j'ai le terrain, mais j'ai rien à mettre dessus, là, mais ouais.
0: Avez-vous des idées, là? Mettons que ce couple chanceux nous disait on sera pas capable de dépenser ça tout seul, 40 millions.
1: Hey.
0: Puis là, achetez-vous pas rien qu'un char, là.
1: Non.
0: On veut de quoi de grandiose. Moi, j'en ai une. Avec mes enfants, là, je suis plus capable. Il y a quelque chose qui me fait culpabiliser chaque jour. Je pense qu'on pourrait régler ça avec autant d'argent. Je vais vous en parler au retour, mais envoyez-nous vos idées sur le 11007. Et on parle aussi de la journée mondiale la plus excitante du monde avec vous dans les prochaines minutes. Ma musique dans le trafic. Merci d'être là à rythme.
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4: Si maintenant la concentration se fait pour les allumetières, on a également dans le secteur Montcalm et Maisonneuve le résiduel qui se fait sentir toujours et le coin Saint-Raymond-Saint-Joseph où la friction s'accentue, mais pour le reste, c'est au vert sans problème. La rive ontarienne, c'est la Queensway direction ouest. Vous voyez un incident, textez-nous 11007. 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

0: diablement vite ce retour à la maison.
1: Mais
0: on est déjà rendu à la moitié. On parlait, on dépensait de l'argent qui n'était pas à nous il y a un instant, ce qui est passionnant.
1: Ah ouais. C'est une de mes passions personnellement. Les gens sont tellement généreux, là. T'as vu sur la messagerie, là. Il y a vraiment beaucoup de gens qui veulent ouvrir des refuges. On a ici refuge d'amphibiens et reptiles.
0: Ouais, on vous
1: c'est
0: le rappelle.
1: Beau.
0: On parlait de ce couple qui a gagné 40 millions, puis on s'amusait. Évidemment, là, laissez-les tranquilles de grâce, parce que je sais qu'à chaque fois que quelqu'un gagne à la loterie, là, ils se retrouvent des amis du primaire. Là. Non.
1: C'est
0: nous,
1: ça, là.
0: Nous, on s'amuse juste en radio, on dit même pas leur nom, mais on se dit que c'est beaucoup à dépenser seul. Alors, on vous demandait d'improviser avec nous des dépenses. Notre fidèle Dani, qui vient de la Gaspésie, je me ferai construire une maison sur la plus haute montagne, face à la mer, dans mon village de Rivière-aux-Nord, en Gaspésie.
1: Tellement.
0: Un genre de retraite pour retraite, là. Le rêve. Là, c'est une journée aujourd'hui qui nous excite beaucoup. En fait, qui nous excite.
1: Mais moi, ça excite pour qui, tu sais?
0: Moi, je suis excité par... comment on dit ça? Toi, tu m'excites. Toi, tu m'excites, Chloé Leblanc.
1: Parfait, il l'a dit.
0: Je t'ai dit tantôt, 2 juillet, c'est la journée mondiale de l'OVNI, l'objet volant non identifié.
1: Oh oui, c'est aujourd'hui.
0: Puis t'as dit, je capote là-dessus.
1: J'aime ça en entendre parler. J'aime ça écouter les histoires. J'aime ça inventer des histoires.
0: On ouvre les lignes. Qui a déjà vu un OVNI? Quel est le Area 51 du Québec? Mm-hmm.
1: La région.
0: Puis, on vous juge pas personne. Mm-hmm. On est la plus belle grande oreille ouverte que vous aurez jamais trouvée. 790-1057-187-89-FM. Et bien sûr, le 11-007. Sont où les OVNIs? Qui en a vu? On va en parler après le week-end à rythme.

0: plus clémente qu'hier pour les célébrations de la fête du Canada.
1: Pas facile, hein?
0: Celle que vous entendiez à l'instant, Riad Moffat va être en spectacle du côté du Cher Blues, si je me trompe pas, ça débute ce soir. C'était Debout jusqu'à 18h. Ma musique dans le trafic avec Chloé.
1: Bonjour. Alors, aujourd'hui, c'est la Journée internationale des ovnis et on voulait entendre vos témoignages. On voulait savoir si vous en aviez déjà vu. Et au bout du fil, on a Martin qui en a déjà vu. Allô, Martin?
2: Oui, bonjour.
1: Allô, ça va bien?
2: Oui, aussi.
1: Oui, vraiment. Bon, là, Martin, je veux tout savoir. Toi, t'as vu deux fois des ovnis, puis il y a même une fois que t'avais un témoin avec toi, t'étais avec ta sœur.
2: Oui. On était six. On est allé, c'était en hiver. Mes deux sœurs, on demeurait à Issoudun, dans le Binière.
1: Mm-hmm.
2: On avait de la visite. Mes trois petits cousins étaient là. Puis, on a décidé d'aller s'emmener où la patinoire, là, parce qu'on est Issoudun, bon, c'est très rapide, la patinoire. C'est comme dans un champ, là, ou à l'heure, en tout cas. Mm-hmm. Une de mes sœurs, c'est elle qui a dit, sa première, « Ah, je viens de voir un ovni. »
1: Mais voyons.
2: Tout le monde a porté à rire. Mais moi, j'ai dit, « Oh, ben oui, je l'ai vu, moi aussi, en même temps. »
0: Puis, il ressemblait à quoi? Mettons que tu nous fais une image, là. C'est qu'est-ce que vous avez vu précisément?
2: C'est une lumière. En mettant les yeux dessus, la lumière est arrêtée, mais ça a parti tout de suite, là, une fraction de seconde après, là. Elle part comme une balle, là, si on peut dire. Là,
0: une lumière qui se défile là, dès que tu poses les yeux dessus. Puis elle réapparaît quoi, à une nouvelle place?
2: Pardon?
0: Est-ce qu'elle réapparaît ça à une nouvelle place?
2: Excuse-moi, je vais donner ta réponse.
0: C'était pas la question
1: pas
0: la plus importante.
1: Non, mais c'est ça l'affaire, c'est qu'il était plusieurs à l'avoir vu. Là. Ça, c'est, un point, c'est un point important quand même.
0: C'est le fun quand
1: là.
0: Tu peux revenir et que t'es pas tout seul. Hey, merci beaucoup,
1: Martin. Merci, Martin.
2: Mes petits cousins, là, on ne l'a peut-être pas vu, là, mais c'est sur moi et une de mes sœurs qu'on l'a vu.
1: Mm.
2: La deuxième fois, ben plusieurs années plus tard, je demeurais au lac Saint-Charles. C'était dans le temps des fêtes parce que je me souviens, mes lumières de Noël étaient là. je rentrais dans la maison et je me suis senti observé.
1: Ah, voyons.
2: Je me suis levé de bord puis j'ai vu la même lumière en mettant les yeux dessus.
0: Oh.
2: Ça allait partir.
0: Oh my God.
1: Mon Dieu.
0: Fait qu'il y a quelque chose. Peut-être, Martin, là, tu dois surveiller tes arrières quand même.
1: Oui.
0: Ça a l'air rapidement, Chloé, que toi, t'habites dans
1: un
0: Area
1: coin.
0: 51 du Québec.
1: Une des premières choses que ma voisine m'a dit, c'est comme, « Ah, ben bienvenue dans la région des ovnis. » Il paraîtrait qu'au Mont-Saint-Hilaire, il y a eu plusieurs épisodes d'objets non identifiés dans le ciel. Fait que là, moi, j'attends juste de les voir. Ça m'intéresse grandement. J'ai jamais rien vu, mais je suis ouverte, hein? Fait que, ovnis!
0: Avis aux extraterrestres à l'écoute. On va se faire un quiz sur les ovnis. D'ailleurs, on fait un quiz musical chaque jour.
1: J'adore.
0: On va y aller pour la thématique dans les prochaines minutes. Mais tout d'abord, la question cruciale chaque jour. Qu'est-ce qu'on mange à soir? Fait encore chaud. Vous nous écrivez ça 11 007 pendant qu'on écoute Gnarls Barkley.

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1: Il y a vraiment quelque chose de sympathique, ce gars-là, hein? Gabriel Fredette, qui nous chantait le bon choix.
2: Je l'aime.
1: Vous avez fait le bon choix. Votre retour à la maison dans Ma musique dans le trafic.
2: C'est nous, Chloé de Blois et Toby.
1: Mais maintenant, il faut faire le bon choix de ce qu'on met dans notre assiette.
2: Ah, mon Dieu.
1: Un xème jour de canicule dans bien des régions du Québec.
2: Moi, je vais me coller un peu à un article que j'ai lu dans le Journal de Montréal qui parle de l'ascension du sandwich, de la popularité du sandwich dans les restos de Montréal. On parle ici dans le Myland, il y a le Renzo qui vient d'ouvrir, là, du chef John Mike. Meilleur sandwich au monde, ça n'a pas de bon sens. Les sandwichs sont devenus photogéniques. Les gens capotent ces sandwichs.
1: Les traditions italiennes, entre autres, des bons gros sandwichs bien garnis, je pense aux sous-marins.
2: Oui.
1: Justement, tiens, salut à Annick qui nous a texté pour dire sous-marin maison ce soir.
2: Miami. On a également beaucoup de brochettes, de bavettes et de patates sur le barbecue. On espère pas de tornade ce soir. Mais moi, pour ma part, j'ai vraiment envie de me coller à la trend des sandwichs et j'ai envie de manger un bon gros BLT, là, Toby.
1: Je trouve,
2: Oh my God. Mais tu sais, du bacon épais.
1: Simple.
2: Pas un bacon normal. Un bacon épais, là. Tu sais, le tranché épais, là. Que t'as quasiment l'impression de manger dans un steak. Là.
1: C'est ça que j'allais dire parce que moi, là, les sandwichs aux tomates, on en parlait en meeting. J'ai jeté un pavé dans la mare quand je vous ai dit ça me faisait pas capoter. Souper aux sandwichs aux tomates, je suis. Man. Genre, dans 30 minutes, je vais avoir faim, là. Fait
2: tout
1: que ton bacon, c'est mieux d'être de type côtelette de porc.
2: Toby a tellement parlé dans le dos des sandwichs tantôt. Sérieux, je capotais. Mais oui, de type côtelette de porc.
1: Je trouve ça drôle que tu dises la mode des sandwichs dans ma tête.
2: Non, mais là, pas de mode, là.
1: La réputation est faite, là. Deux tranches de pain avec quelque chose dans le milieu.
2: C'est que le sandwich peut maintenant devenir très fancy, OK? Puis je vous le jure, là, tu sais, le Bossa, le Renzo, là, leur sandwich, là, c'est ça d'épais. Puis là, je vous montre une très grosse distance entre mes deux mains, là. Ça d'épais, là. Garniture très intéressante.
1: Moi, je m'en vais souper ce soir chez Alain. Il ne sait pas encore. Bavette, patate, broco, un bon petit broco bien grillé. Là. Alain, je m'en viens. Ou encore chez Audrey de Saint-Antoine-de-Tilly qui va manger du tartare de bœuf ce soir.
2: Miam, miam.
1: Miamos, la gang.
2: Miamos.
1: 17h17. On va peut-être manger des sushis parce qu'on déménage au Japon ou du moins on s'en inspire dans les prochaines minutes. Vraiment, vraiment, il y a quelque chose qui se passe là-bas qu'on devrait amener chez nous partout au Québec. Tout de suite après un petit détour par Miami, c'est Will Smith qui nous chante ce grand classique. En pleine canicule, ça se prend bien, ça se passe à rythme partout au Québec.
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0: Merci de passer votre fin de journée avec nous dans votre retour à la maison qui s'appelle Ma musique dans le trafic à rythme. Il y a une salutation qu'il faut qu'on fasse tout de suite. Ça fait-tu 10 minutes? Ça fait 9 minutes, j'ai le droit. Parce que Josiane nous a texté au 11007. Elle voulait qu'on souhaite la plus belle des fêtes à son fils Wesley.
1: Oh mon Dieu!
0: Il a 14 ans aujourd'hui, Wesley.
1: Wow, Wesley, bonne fête! 14 ans, c'est... très bel âge, 14 ans. Sérieux, là. Hein? Dernier été, sûrement, avant que tu travailles, là. Ah. Hey, profite-en donc, Wesley.
0: C'est comme le plus bel été. Ouais. T'es un peu le boss de la ruelle, si t'en as une, ou du parc.
1: Ouais.
0: Sois gentil, Wesley.
1: Ouais,
0: je
1: vraiment.
0: Sais, non, Wesley, je te dis que tu sois gentil, mais t'es déjà fin, je le sais.
1: Oui.
0: Nathalie Collard, aujourd'hui, dans la presse, m'a interpellée, Chloé.
1: Oui.
0: Es-tu déjà allée au Japon?
1: C'est un rêve. Jamais.
0: Les gens qui voyagent au Japon reviennent en disant « Ce pays est merveilleux,
1: absolument.
0: On y mange bien, les gens sont fins. » Et la propreté revient souvent. Et Nathalie Collard, aujourd'hui, dans la presse, dit « Pourquoi on ne s'inspirerait pas d'eux alors qu'ils ont, depuis plusieurs années déjà, annulé, enlevé complètement les poubelles publiques. »
1: Wow!
0: Les poubelles extérieures au coin de rue, tout ça.
1: Est-ce qu'il y a des déchets partout ou c'est quoi qui se passe, là?
0: Les gens rapportent leurs vieilles affaires.
1: Quoi?
0: Dans les parcs, t'es arrivé avec un sandwich? Ben, t'avais l'emballage avant dans un sac? Ramène-le puis jette-le chez vous. Et semble-t-il que, ben, évidemment, au début, on en doutait beaucoup, mais aujourd'hui, ça fait que la ville est super propre. Puis, tu sais, là, on est le lendemain de déménagement.
1: Hey,
0: je sais pas,
1: Dieu.
0: Dans ton coin?
1: C'est le bordel. Mais dans mon coin, ça va. Ça va parce qu'on dirait qu'on est habitué parce que les poubelles passent aux 3 semaines chez nous dans mon coin. Fait que ça, c'était vraiment une très, très période d'adaptation là, quand on a déménagé. Mais en ce moment, à Montréal, je trouve que c'est assez funky, là, les rues, là, les vidanges. Ouais. Là,
0: puis, dans toutes les villes du Québec, ça y fait pas exception.
1: Exact.
0: Le lendemain de déménagement. Mais en général, tu sais, les fameuses pyramides de sacs à caca de chien là, dans les parcs où tu dis, ben, rendu-le, rapporte-le chez vous
1: ça
0: parce
1: déborde.
0: Que tu sais qu'il roule puis il tombe à terre. Seriez-vous pour ça? Je vous lance.
1: Ah, j'adore!
0: Je lance la question. On serait-tu capable de vivre sans poubelle?
1: Nous? Est-ce qu'on est assez discipliné pour ça? Je pense que non, là, pas encore, mais...
0: Mais la discipline vient avec le fait qu'il n'y en a plus.
1: Absolument.
0: Je lance la question comme ça, répondez-nous. On va prendre de toute façon, je veux dire, c'est pas moi qui fais la loi, fait qu'inquiétez-vous pas.
1: C'est ça, ça se passera probablement pas.
0: Il n'y aura aucun impact.
1: Non.
0: Dans les prochaines minutes, cependant, en cette journée de l'OVNI, journée mondiale de l'OVNI, on va le célébrer en musique.
1: Yes!
0: Avec le quiz dans le trafic.
1: Oh, yes.
0: Et la musique de Nelly Kelly Rowland, Dilemma, dans un instant. Restez là.
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5: Ici Kémilia La Liberté et voici vos nouvelles locales. Dame Nature s'est déchaînée dans la région. Plusieurs dommages ont été causés par les orages d'hier qui ont même forcé l'annulation des festivités de la Fête du Canada. Plus de 100 mm de pluie et de puissantes rafales de vent ont causé d'importants dégâts un petit peu partout dans la région. Avec la vague de chaleur qui sévit depuis hier, les municipalités mettent des ressources en place. À Gatineau, les piscines extérieures et les plages prolongent leurs heures d'ouverture. Les autorités appellent également à la vigilance pendant les périodes de canicule. D'ailleurs, lors des festivités de la Fête du Canada, les paramédics ont reçu près d'une vingtaine d'appels liés à des coups de chaleur. Et la région de la capitale fédérale accueillera le 21e sommet de la francophonie en 2028. Le premier ministre Mark Carney en a fait l'annonce mercredi lors des célébrations entourant la Fête du Canada. Les activités dans le cadre de ce sommet international pourraient se tenir autant à Ottawa qu'à Gatineau. Tous les détails dans notre bulletin TVA à 17h58.
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6: C'est dans le secteur Malonnet qu'on a un peu plus d'action dans les dernières, de Grébert à Montépaiement environ, du résiduel minime pour Montcalm et Maisonneuve, Rive-Ontarienne, St. Patrick et Vanier, et la Queensway direction Est de Maitland Island Park. Et à surveiller les cellules orageuses. Vous voyez incident? Textez-nous 11007. 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
1: Dans le trafic, vous avez entendu Chloé Desbrosses chanter il y a un instant.
2: Est-ce que vous m'avez entendu? Eh ouais, c'était moi. You don't know what you meant to
1: me. Moi, je trouve que... Tu sais, on se vante de jouer la meilleure musique possible et quand la co-animatrice les chante à tue-tête depuis 16 heures,
2: honnêtement,
1: c'est un excellent
2: texte. Faut me laisser une place. J'aurais envie de dire.
1: Journée mondiale des objets volants non identifiés en ce 2 juillet. Quiz OVNI! Cœur de pirate nous chante.
2: Oh non, je vais être pas chanter.
1: Comment je te dirais? Je te dirais pas que c'est tiré par les cheveux, là, mais peut-être que c'est tiré par les cheveux.
2: OK.
1: Première question, on cherche des chansons. Cœur de pirate nous chante le moment de la journée où on aperçoit généralement ces objets volants non identifiés parce que, oui, c'est très rare que ça se fait voir en plein jour.
2: Le soir.
1: Là, t'es en train de me dire que tu connais pas très bien ton cœur de pirate.
2: Non, non, j'ai pas.
1: C'est dans la nuit.
2: Pourtant, c'était une très bonne question.
1: Ben quand même, hein? Merci. J'ai déjà dit ça.
2: Quand t'as dit Cœur de pirate, c'est comme, je connais les chansons, je connais pas les titres.
1: Voyons si ça va mieux pour la deuxième. On parle toujours d'OVNI. Ce film paru le 2 juillet 1997, son concept, c'était le jour des OVNI, donc, dans lequel deux hommes d'une agence secrète américaine nettoient la planète des méchants extraterrestres et notre mémoire en même temps.
2: Est-ce que ça sera pas bon?
1: Etienne, c'est pas Ghostbusters. Il est en train de crier, ben non.
2: Ghostbusters?
1: Avec leur petit crayon, là, ils font voir de la lumière
2: c'est
1: rouge.
2: C'est la matrice. Toby, là, j'ai 32 ans. J'étais pas née, moi.
1: OK, t'as Men entendu Will Smith chanter
2: oui, oui.
1: Men in
2: non,
1: Black?
2: Non, mais pour vrai, oui. Oui, oui. C'est juste, honnêtement, je suis poche. C'est vraiment juste des excuses.
1: J'y vais avec ta génération. J'ai hâte de voir si ça se peut.
2: La matrice.
1: Dans cette chanson de Dua Lipa, la chanteuse nous propose de nous-mêmes devenir les ovnis, embarquer à bord d'un vaisseau spatial en chantant « Si tu veux t'enfuir avec moi, je connais une galaxie et je t'emmène pour une ride. »

0: voyons, c'est Burn Live.
1: Levitating.
0: De je la connais.
1: Elle a sauvé l'honneur à la dernière minute.
0: J'ai honte.
1: 32 ans.
0: Très difficile.
1: 32 ans.
0: C'est très difficile pour moi.
1: OK.
0: Invitez-moi à la fureur quand même.
1: On va continuer de se poser des questions. C'est incroyable. On sera à New York pour quelque chose de gros qui est arrivé. Après la musique d'Elton John et Britney Spears, quel duo. Hold me closer.
0: C'est bon.
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1: Est-ce que ça vaut la peine de le mentionner? Nouveauté, donc, de Stromae avec Tovlo.
2: C'est la première fois. Ça faisait longtemps qu'on l'avait pas entendu.
1: Oui, c'est
2: sa voix me touche. Vraiment, je l'aime tellement.
1: Ça s'appelle Des Fleurs.
2: Alors, c'est incroyable.
1: Ouais.
2: Là, vous l'avez peut-être vu passer, c'est partout en ce moment sur les réseaux sociaux. Il y a un couple du New Jersey qui a été arrêté hier midi pour avoir escaladé, évidemment, illégalement, le sommet de l'Empire State Building.
1: Bon, ça, c'est une parenthèse, mais ils sont diablement beaux. Regardez la photo des deux dans le journal de Montréal.
2: Non, mais ils sont plus beaux que vous pensez.
1: Non, mais
2: ils sont chauds raides.
1: On dirait, on va le dire, on dirait genre Marie-Pierre Morin avec son beau chum.
2: Ouais.
1: Qui ont fait un mauvais coup.
2: Ouais, ouais. Des petits criminels qui ont, OK? Fait que là, évidemment, bon, ils se sont fait arrêter, là, mais c'était pour une demande en mariage, OK? Ils se fiançaient au top de l'Empire State Building, OK? Puis les deux grimpeurs, ils ont déployé une immense banderole sur laquelle était écrit un message d'espoir. C'était « Quand la puissance de l'amour surpasse l'amour du pouvoir, le monde connaît la paix.
1: Mm-hmm. »
2: OK? Fait que beau message, mais c'est ça, ils se sont fait quand même arrêter.
1: Fait que c'était comme une demande, évidemment, puisque la blonde était là, les deux s'étaient déjà demandé en mariage, puis ils ont décidé de faire un événement, un coup d'éclat pour souligner ça.
2: Et évidemment, ils ont documenté ça sur leurs réseaux sociaux. C'est partout. Eux autres s'en gênent. Là, ils montraient ça. Là. Ils étaient comme, regardez, on a fait ça, nous autres, pour se fiancer.
1: Ils savaient qu'ils s'en allaient en prison,
2: je crois. C'est très dangereux. Donc là, la question qu'on aimerait vous poser, okay, c'est très impressionnant là, quand même comme exploit. Là. À quelle hauteur se sont-ils perchés?
1: Le haut de l'aiguille sur le...
2: Là, on s'entend qu'ils ne sont pas attachés. Il n'y a pas de surveillance, c'est pas sécuritaire. Très impressionnant, là. C'est incroyable, là.
1: OK.
2: On veut savoir à combien de mètres ils se sont perçus.
1: Plug le titre de la chronique.
2: Mais...
1: Non, mais c'est vraiment incroyable.
2: C'est incroyable.
1: Là, recherchez pas sur Google.
2: Please, non, là.
1: On essaye. À quelle hauteur l'Empire State Building au bout? On le dévoile après les deux frères, notre petit refrain.
2: Sécuritaire, très impressionnant, là. C'est incroyable, là.
1: OK.
2: On veut savoir à combien de mètres ils se sont perçus.
1: Plug le titre de la chronique.
2: Mais...
1: Non, mais c'est vraiment incroyable.
2: C'est incroyable.
1: Là, recherchez pas sur Google.
2: Please, non.

0: Ah ben, mais là, on a un site incroyable.
1: Ben oui, là, c'est
0: deux brigands
1: qui ont escaladé le Empire State Building hier. Ils se sont fait arrêter parce qu'ils voulaient se demander en mariage. Tu sais, une bonne idée quand même. Et là, on vous demandait à quelle hauteur se sont-ils perchés? C'est combien haut le Empire State?
0: C'est vraiment sur la grosse antenne, l'aiguille.
1: C'est audacieux de faire ça. Okay? On a plein de réponses. On a du 120 pieds. Non, c'est plus,
0: ça, c'est
1: plus
0: haut
1: que cela.
0: Haut,
1: Lucie nous dit 2500 pieds. On a vraiment dû faire la conversion parce que nous autres, on a
0: ça
1: l'air...
0: Ça donne combien en mètres, ça?
1: En 760 mètres.
0: Hé, hey, pas l'air, okay? C'est haut. T'as pas l'Empire State Building, moi, je te dirais... C'est-tu comme 200 mètres, je sais pas?
1: C'est 443 mètres.
0: Pardon?
1: Et ça, là, c'est tellement haut. Si vous êtes comme moi puis vous êtes pas bon avec les distances, c'est presque un demi-kilomètre.
0: Ben oui, c'est ça,
1: haut.
0: Ça n'a aucun bon
1: franchement,
0: sens.
1: Franchement.
0: Puis ils n'étaient pas attachés,
1: non.
0: Rien. Wow,
1: des petits brigands audacieux. On fait pas ça!
0: Non, faites pas ça. En même temps, je veux dire, moi, je trouvais que leur photo était belle.
1: Toi, t'étais genre fier d'eux. T'étais comme, je le ferais si c'était possible.
0: C'est mon petit... Oh non, moi, je suis beaucoup trop chicken.
1: Ouais?
0: Hey,
1: okay.
0: Passez une belle soirée. C'est
1: bonne
0: déjà
1: soirée.
0: Le temps de se dire bon week-end,
1: oui,
0: aussi, Chloé.
1: Oui, bon week-end. Nous, on se retrouve lundi. Je vais être là avec Pascal, de retour.
0: Exactement, qui va être de retour. Moi, je vous souhaite une belle soirée. PM Babin dans un instant. Et on se retrouve, ben, une prochaine fois.
1: Bye,
0: merci,
1: Toby,
0: tout le monde.
1: Bientôt.
0: Bye, bonne
1: Bye.
0: Soirée.
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18: Et particulièrement aujourd'hui, je pense que ça prend tout son sens, les hits de l'été, pendant qu'il fait hot, hot, hot. L'humidité... pesante sur nous autres. C'est assez incroyable, merci. Bienvenue dans le 6 à 8 de début de soirée. On se rafraîchit du mieux qu'on peut. Et d'abord, un top 3 ce soir des artistes de passage chez nous ce week-end au Québec.
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18: Ouais, ça se fait quand même avec le sourire parce que la musique est excellente. Malgré la chaleur, ils seront chez nous cette fin de semaine, notamment à la Place des Arts et au Centre Bell à Montréal. Lionel Richie, on a failli pas l'avoir finalement. On est heureux qu'il soit là.

des artistes chez nous ce week-end au Québec. On a hâte de le voir sur la scène du fleuve samedi soir. Tayo Cruz en Mauricie à Trois-Rivières pour le Festivois. Et la tournée Sing a Song All Night Long de Lionel Richie s'arrête à Montréal. Les deux premiers concerts de la tournée avaient été annulés. Tout va bien pour l'instant pour cette fin de semaine. Voici All Night

0: Excusez-moi.
1: Excusez-moi. Est-ce que ce serait la balade romantique de 2026?
0: Je pense que oui. On vient de toucher le jackpot, là. On va l'entendre dans les mariages pour les prochaines années. Le nouveau son de Bruno Mars avec Risk It All. Il chante l'amour fidèle et sacré dans cette chanson-là. Dans les hits de l'été, on parle à Arnaud Bédard de Rythme Mauricie dans un instant. Après, Mariah Carey.

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1: Ben, je l'ai vu passer pas trop loin du studio parce qu'il paraît qu'il dort ici, sur le toit de la station. Vous l'entendez 7 jours sur 7. C'est Radio Arnaud Bédard cette fin de semaine, ou en fait cet été à rythme. Comment ça va, mon chum?
2: Hey, ça va bien, PM, toi?
1: Ben oui, on se prépare pour un gros été. Tu es pas mal occupé. On te voit présenter des spectacles, notamment au Festival Trois-Rivières cet été.
3: Absolument, quel bel événement. Moi, j'ai tellement hâte à samedi parce que Tyler Cruz s'en vient en ville. Puis moi, j'ai appris l'anglais
2: en apprenant les paroles de Tyler Cruz.
1: Hangover.
2: Il sera là pour chanter Hangover, Dynamite, Break Your Heart. Je pense que je vais m'époumonner en fin de semaine.
1: C'est tellement un bel événement, le Festivois. Oui. Puis là, ça commence à ressembler de plus en plus à un gros rendez-vous. Je l'ai déjà depuis longtemps, mais comme le festival d'été. Là. Les gens se rendent là toute la semaine. Il y a des activités toute la semaine. On s'en va sur les terrasses, on se loue les hôtels. C'est comme un gros must maintenant. Là.
3: 52% des festivaliers du festival qui viennent pas de la Mauricie, qui viennent pas de la ville de Trois-Rivières. Fait que,
1: Faites ça chez nous. Et ça, c'est sans parler du Cirque du Soleil aussi qui s'en vient. T'auras des informations sous peu là, sur ce qui s'en vient.
3: J'anime le tapis rouge, PM. Fait que j'ai droit d'aller dans les coulisses un peu du Cirque du Soleil puis de l'amphithéâtre avant tout le monde. J'ai vu des choses que personne n'a vu encore. Puis je vous le dis, là, vous voulez pas manquer le spectacle de l'été au Québec, l'hommage à Jean Leloup, Paradis
1: perdu. C'est ça. Ouais, on espère qu'il va être là une couple de soirées. J'espère le croiser, Jean Leloup.
3: On verra. Peut-être le soir de la première, ça serait vraiment hot qu'il soit là.
1: OK. Je pense qu'il sait des affaires qu'on sait pas. On va essayer de ressortir. On va étirer les ventres. Bon été, mon ami.
2: Bon été.
1: On vous revient avec l'une des grandes chansons de Maroon 5 et Adam Levine dans un instant.
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0: Boosty.
1: C'est une chanson qu'on regardait souvent dans les vidéoclips de Musique Plus. Ça jouait sans arrêt. Fin des années 90. Ça a certainement marqué certains de vos étés. Les frères Hansen avec Mbappa pour lancer la soirée. À rythme dans les hits de l'été de ce jeudi très chaud et

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2: Un excellent début de soirée au Québec. Carole, je suis content de te parler, Carole.
3: Moi aussi.
2: Comment se passe l'été jusqu'à maintenant, là?
3: Ah, ça se passe bien. Les vacances s'en viennent. Mon travail, c'est le domaine de la construction. Fait que les vacances s'en viennent.
2: C'est ton deux semaines, là. Habituellement, c'est fin juillet, je pense, hein?
3: Ouais, ben là, c'est les deux dernières semaines de juillet, là, les vacances.
2: C'est ça. OK. Fait que ça s'en vient. Hein? Il en manque une coupe, on lâche pas?
3: Ouais, on lâche pas.
2: Entre-temps.
3: On travaille aujourd'hui, mais on a congé vendredi.
2: Bon, ben c'est ça. Entre-temps, c'est la chaleur, la grande chaleur avant le week-end.
3: Oui, exactement.
2: Et c'est bon. Est-ce que tu travailles sur les chantiers directement?
3: Non, moi, je suis technicienne comptable. Je suis dans un bureau à l'air climatisé.
2: Oh, ben là. OK, on n'en parlera pas d'abord. Dossier réglé. Cœur de pirate s'en vient et quand je te souhaite un bel été, on s'en reparle, OK?
3: Oui, il n'y a pas de problème. Moi, la radio est plaguée sur votre poste.
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profite de la terrasse, du barbecue, le beau temps s'installe, c'est de toute beauté. Celle qui sera en Europe pour l'été, elle va avoir un gros été. Elle est en Espagne aujourd'hui, en France demain, ensuite elle sera aux Pays-Bas, au Maroc, en Belgique, en Pologne, en Hongrie, en Roumanie. Elle fait le tour, c'est Charlotte Cardin. Un peu trop à rythme.

Ben, de façon générale, pour la plupart des régions, moins d'averses, moins de nuages, moins d'orages pour les prochains jours et le premier week-end de juillet. Puis ça nous rend tellement heureux. Kevin Parent dans les hits de l'été.

cours présentement sur la scène du monastère du Festival de Trois-Rivières. C'est France d'amour qui est sur place depuis 19h ce soir. On aura les Flatliners ensuite sur la scène du fleuve, Streetlight Manifesto et Lag Wagon à 22h15. La programmation complète se retrouve sur festivois.com. Vous avez aussi le Festival international de jazz de Montréal actuellement. D'ailleurs, c'est un deuxième week-end. Ça se termine en fin de semaine au cœur du quartier des spectacles à Montréal. Vous avez également Jonquière en musique. Il y a Festiram qui se déroule aussi au Saguenay-Lac-Saint-Jean. On a le Festival Country de Labrec aussi en fin de semaine. On a le Festival d'humour de Gatineau, la fête des guitares en Gaspésie, le Festival Sure Blues pour les cantons de l'Est. Il y a également l'International des feux, l'Auto-Québec, qui amorce sa 40e édition. Ça, c'est dans les prochaines minutes. Enfin, à partir de 20h ce soir, on va, pour certaines stations, diffuser d'ailleurs la programmation musicale en direct de la ronde tantôt avec Caroline Turner à partir de 20h. Le Drag Fest à Saint-Théophile et le Festival des vins spiritueux de Laval, notamment aussi en fin de semaine. Pas mal de choses pour ce premier week-end de juillet. C'est très festif avec sale barbe en plus.

0: vacances, pendant les déplacements, la soirée, au camping, au chalet, c'est merveilleux. On adore ces semaines-là. Hein? Une semaine coupée en deux, là, directement au milieu, j'adore ça. On approche déjà de la fin de semaine, donc dès demain, la hitlist à Phil avec Philippe Pépin. Et on reprend aussi les 30 ans de pop de Phil Pépin. C'est le nouveau rendez-vous pour commencer la fin de semaine. Donc, les samedis à compter de 9h sur nos ondes. Et on retrouve Philippe ensuite en fin de journée. Finalement, c'est le gars du week-end, Philippe, hein? C'est que tu veux.
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William Cloutier dans vos préférés ici sur les ondes de rythme. Il y a toujours quelques nouveautés de William Cloutier. Allez redécouvrir ça sur nos ondes et dans la section musique du rythmefm.com. 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Loud et toutes les femmes savent danser à rythme dans les hits de l'été. Est-ce

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Voilà, en vous souhaitant une excellente soirée sur les ondes de rythme, la playlist parfaite pour cette soirée humide au Québec, c'est à rythme. On continue dans un instant avec cette émission spéciale pour certaines stations, en tout cas avec Caroline Turner, en direct des 40 ans de l'International des feux Loto-Québec à la Ronde de Montréal.

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10: Bon début de soirée, merci de vous brancher à Rythme. Je m'appelle Lauriane et c'est moi qui vais vous accompagner jusqu'à 22h ce soir. On commence en force ici avec Hubert Lenoir.